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Bonjour à tous. Jérôme Barella avait été signalé par des spécialistes américains à la police française. Selon les informations du journal Le Monde, le père de famille suspecté du meurtre de Liana dans le Gers avait été repéré par un organisme chargé de la surveillance de la pédocriminalité en ligne aux États-Unis. Plusieurs signalements auraient été faits auprès de l'Office des mineurs en France. Notez aussi que les obsèques de la collégienne auront lieu ce vendredi après-midi à Florence. Des perspectives de menaces lourdes sur la présidentielle 2027, c'est ce qu'assure le Premier ministre qui a fait un point sur les ingérences étrangères et sur la protection du débat démocratique. Sébastien Lecornu estime que toute la classe politique peut être concernée. Il annonce qu'il va consulter l'ensemble des formations politiques pour renforcer nos protections électorales. Se dirige-t-on vers un accord entre les Américains et les Iraniens ? C'est en tout cas ce qu'affirme Donald Trump, qui évoque un accord cadre pour mettre fin à la guerre, validé par le guide suprême iranien. Mais c'est démenti par les médias en Iran. Le président des États-Unis lui assure que cet accord pourrait être signé rapidement, peut-être en Europe. Effervescence à Mexico. C'est parti pour la Coupe du Monde de foot 2026. Et c'est le Mexique qui s'impose dans le match inaugural. Victoire 2-0 contre l'Afrique du Sud, qui a fini à 9 après deux cartons rouges dans ce groupe A. Et puis c'était aussi le premier entraînement de l'équipe de France aux États-Unis. Une séance dans la chaleur pour les 26 joueurs et en public sur le campus de Bentley. C'est à Boston où sont basés les Bleus pendant cette Coupe du Monde. Enfin, et si un seul billet vous permettait de visiter plus de 500 châteaux, jardins et musées partout en France ? C'est l'annonce de la ministre de la Culture avec la Fondation du Patrimoine qui vont donc lancer un pass patrimoine, un abonnement annuel qui coûtera autour de 100 € pour avoir accès à plus de 500 sites patrimoniaux publics et privés partout dans le pays. Il sera disponible pour les prochaines journées du patrimoine en septembre. C'est la fin de ce flash. Bonne nuit à tous.

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1: Bonjour à toutes et tous. Patrick Bruel conteste les faits qui lui sont reprochés. C'est ce que déclare son avocate sur BFM TV. Le chanteur est désormais mis en examen, notamment pour viol. Maître Fanny Collin assure qu'il est soulagé d'avoir pu s'exprimer. Et alors qu'il a été laissé libre, elle précise que son contrôle judiciaire ne lui interdit pas de donner des concerts. Pour l'heure, tous les spectacles de Patrick Bruel prévus cet été ont été annulés. Des peines entre 6 et 16 ans de prison pour 4 pédocriminels. 4 hommes jugés depuis le début de la semaine devant la cour criminelle du Loiret. Ils ont été reconnus coupables d'avoir été membres d'un réseau pédophile en ligne. 930 000 fichiers pédopornographiques avaient été découverts lors de l'enquête, avec au moins au total 120 victimes, dont une vingtaine françaises. Pas de relance des explorations d'hydrocarbures en Outre-mer. L'Assemblée nationale a rejeté la proposition de loi d'un sénateur guyanais. Il souhaitait la reprise de l'exploration et de l'exploitation dans les territoires ultramarins, alors que ces recherches sont interdites en France depuis la loi Hulot de 2017. Les députés ne l'ont pas approuvée. Les élus du centre et de la gauche ont voté contre. Le début d'un grand sommet européen consacré à l'intelligence artificielle à Lille. Il s'ouvre ce vendredi et va durer jusqu'au 19 juin. L'IA avec nous, événement organisé par le président de la région Hauts-de-France après le rendez-vous international à Paris en février dernier. Aucun texte n'a été approuvé pour un protocole d'accord initial avec les États-Unis. La réaction côté iranien après les dernières annonces de Donald Trump. Le président américain qui lui assure qu'un très bon accord a été trouvé et qu'il pourrait être signé peut-être en Europe dans les prochains jours. Donald Trump qui annonçait aussi avoir annulé les frappes prévues contre l'Iran alors qu'il avait plutôt menacé de les reprendre dans la soirée. Du foot avec cette confirmation, José Mourinho revient à la tête du Real Madrid. Le club espagnol annonce qu'il s'engage pour 3 saisons jusqu'en 2029. Très bon début de journée.

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1: Il est 6h, vous l'attendiez, c'est vendredi. Bonne journée à toutes et à tous sur RCB. 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
2: Bonjour à tous. Donald Trump annonce un accord avec l'Iran. Le président des États-Unis a annulé ses frappes prévues hier et assure que ce compromis pourrait être signé en Europe dès ce week-end. Donald Trump qui a affirmé que le guide suprême Mojtaba Khamenei l'avait approuvé. Une affirmation démentie par les Iraniens. La diplomatie iranienne a en effet déclaré que Téhéran n'avait pas encore décidé s'il était prêt à le signer. À noter que pour l'instant, aucun détail sur le contenu de cet accord n'a été dévoilé par l'administration américaine. Dans le reste de l'actualité, le dernier adieu à Liana. Les obsèques de la jeune collégienne de 11 ans retrouvée morte se déroulent cet après-midi à Florence, dans le Gers. Une cérémonie organisée dans la plus stricte intimité à partir de 14h30. À la même heure, l'association des maires du Gers a appelé à un moment de recueillement devant les mairies du département. Des risques d'ingérence étrangère sur l'élection présidentielle. Sébastien Lecornu a évoqué hier des perspectives de menaces lourdes. Le Premier ministre a déclaré vouloir faire la transparence sur les ingérences passées, notamment lors des dernières élections municipales. L'objectif est également d'identifier les risques pour 2027. L'Assemblée nationale approuve la nationalisation d'ArcelorMittal. Les députés ont voté hier la proposition de loi dans le cadre de la niche des élus communistes et ultramarins. Un texte qui avait déjà été approuvé par le Palais Bourbon en novembre, avant d'être rejeté par le Sénat. Le gouvernement y est également fortement opposé. Un passe patrimoine pour visiter près de 500 monuments. Il a été annoncé hier par la ministre de la Culture, Catherine Pégard. Il devrait être lancé à l'occasion des Journées du patrimoine, les 19 et 20 septembre. Son montant devrait se situer autour de 100 €. Les adhérents pourront ainsi accéder à des sites de renom, tels que le château de Versailles, le château de Chambord ou encore la maison Rosier dans le Puy-de-Dôme. Et puis on termine avec le football et la victoire du Mexique. C'était hier en ouverture de la Coupe du Monde. Les Mexicains ont battu l'Afrique du Sud 2-0 après la cérémonie d'ouverture en présence notamment de Shakira. Excellent début de match.

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1: Bélier, vous devez faire des efforts, sinon la vie de couple vous semblera pesante.
2: Taureau, vous ne pouvez pas avoir et le beurre et l'argent du beurre.
3: Gémeaux, expert en relations publiques, vous prenez de nouveaux contacts porteurs pour l'avenir.
4: Cancer, vous virevoltez à droite à gauche pour collecter un maximum d'informations pour votre travail.
5: Lion, vous avez un meilleur moral et une pêche d'enfer. Profitez-en sans modération.
6: Vierge, vous traversez une période d'intériorisation propice à la réflexion.
7: Balance, faites une mise au point sur votre vie, vos projets et vos aspirations. Voyez grand.
8: Scorpion, vous aspirez à la tranquillité amoureuse. Vous cogitez en duo sur vos projets d'avenir.
9: Sagittaire, même si vous avez des projets en cours, vous devez mettre un bémol à votre ambition.
10: Capricorne, ne vous précipitez pas tête baissée dans l'action.
11: Vous devez prendre votre temps pour réfléchir posément à votre stratégie d'action.
12: Verseau, programmez-vous de façon méthodique.
13: Plus vous serez organisé et plus vous aurez des chances d'atteindre votre cible.
14: Poissons, équilibrez votre alimentation.
15: Faites le plein d'énergie au petit déjeuner et ne négligez pas ce moment de la journée.

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1: Et nous sommes le 12 juin aujourd'hui, nous fêtons les Guy. Et en ce 12 juin, je pourrais vous parler de l'Allemagne qui utilise pour la première fois des bombes volantes pour pilonner la Grande-Bretagne en 1944, ou de Nelson Mandela qui est condamné à la prison à vie en 64. J'aurais aussi pu vous parler de la libération de la journaliste Florence Aubenas et de son guide en Irak après 157 jours de captivité en 2005. Mais le 12 juin 1929, naît Anne Frank en Allemagne. À l'arrivée d'Hitler au pouvoir, la famille Frank déménage à Amsterdam pour fuir les persécutions envers les Juifs. Mais le 10 mai 1940, les Pays-Bas sont envahis et la répression des nazis commence. En juillet 1942, les parents d'Anne décident que le moment est venu de se cacher. Ils entrent dans la clandestinité en aménageant un appartement secret dans l'annexe de l'entreprise d'Otto Frank. La petite Anne reçoit un journal pour son 13e anniversaire, son dernier en liberté. Dans ce journal, elle décrira la période passée dans l'annexe, mais aussi ses sentiments et ses pensées, ainsi que quelques nouvelles, et entamera même un roman. Le 4 août 1944, le refuge est découvert. Anne est déportée à Auschwitz. Début novembre 1944, Anne et sa sœur sont transportées vers le camp de Bergen-Belsen. Leurs parents restent à Auschwitz. À Bergen-Belsen, les conditions sont dramatiques. En février 1945, les deux sœurs décèdent du typhus. Le père d'Anne sera le seul survivant. Il décide de publier le journal de sa fille, qui paraît en juin 1947. Le livre sera traduit en près de 70 langues. La citation du jour est celle d'Anne Frank dans son journal. « Pense à toutes les merveilles qui t'entoure et sois heureux. »

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0: Bonjour à toutes et à tous. Il est tôt, il est 7h, mais on est déjà bien sur RCB.
1: Bonjour à tous. Donald Trump très confiant sur un prochain accord. Les Iraniens, eux, sont plus prudents. Le président des États-Unis a affirmé qu'un compromis avait été approuvé par le guide suprême iranien Mojtaba Khamenei. Une affirmation démentie par les Iraniens. La diplomatie iranienne a en effet déclaré que Téhéran n'avait pas encore décidé s'il était prêt à le signer. Le locataire de la Maison-Blanche lui assure que cet accord pourrait être signé dès ce week-end en Europe. L'actualité, c'est également les obsèques de Liana, la jeune collégienne de 11 ans retrouvée morte dans le Gers. Elle se déroule cet après-midi à Florence, une cérémonie organisée dans la plus stricte intimité à partir de 14h30. Et après le drame, les associations féministes de défense des enfants appellent à se rassembler tous les lundis soirs devant les tribunaux en France. Des manifestations pour réclamer une loi intégrale contre les violences. Christophe Hellul, condamné à 4 ans de prison avec sursis après la mort d'Elisa Pilarski. On le rappelle, cette jeune femme de 29 ans, enceinte, avait été retrouvée morte dans une forêt de l'Aisne en novembre 2019. Le tribunal a par ailleurs ordonné l'euthanasie du chien Curtis, désigné comme étant à l'origine des blessures mortelles. Les bourses étudiantes revalorisées. L'Assemblée nationale a voté la mesure hier dans le cadre de la niche des élus communistes et ultramarins. Le texte prévoit une indexation annuelle automatique à minima sur l'inflation. Elle serait également annualisée, ce qui reviendrait à les verser toute l'année et non plus 10 mois sur 12. La proposition de loi doit désormais être approuvée par le Sénat. Après le français hier, les élèves de première passent l'épreuve anticipée de mathématiques ce matin. C'est une des nouveautés du bac cette année pour les filières générales et technologiques. Près de 530 000 élèves sont concernés pour cette épreuve de 2 heures. Et puis on termine avec le football et le Mexique réussit son entrée dans le mondial devant son public. Les Mexicains se sont imposés 2-0 contre l'Afrique du Sud hier soir lors du match inaugural de cette Coupe du Monde. Dans le deuxième match, toujours dans le groupe A, la Corée du Sud a battu la République tchèque 2-1. Excellent début de journée à tous.

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1: No Woman No Cry est sans doute l'une des plus célèbres chansons de Bob Marley. Une chanson inspirée par une expression jamaïcaine, No Woman No Cry, qui, en patois jamaïcain, signifie « femme ne pleure pas » et non, comme beaucoup de francophones le pensent, croira Rita, qui deviendra sa femme quelques années plus tard. Une chanson écrite par Bob Marley, certes, mais créditée au nom de Vincent Ford, un ami d'enfance du chanteur, qui lui aurait cédé ses droits afin d'assurer la survie de son association, qui distribuait la soupe populaire dans le centre de Frenchtown.

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1: Guten Morgen, Bissam. Bonne journée. Bonjour tout le monde.
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3: Le sujet du jour est la vie en société. La propreté des locaux, c'est la fierté des gares. Ceux qui veulent tout remettre à plat sont plutôt gonflés. Cale pour cale, mieux vaut le père cale que le fils cale. Il y a tellement de belles choses en politique que les candidats se passent le relais. Le comble pour un marchand de vêtements saoudien, c'est d'être à Abu Dhabi. Un franc-maçon, il faut se méfier s'il ment. Le comble pour un peintre en panne d'inspiration, c'est de devenir un vieux tableau. Ce qui est essentiel t'incite à t'occuper de toi.
4: Am besten verlässt man sich auf sich selbst.
2: Le mieux est de s'en remettre à soi-même. Qui s'attend à l'écuelle d'autrui a souvent mal dîné. Et en welsh, on dira
3: Lo maïou, ça de faire, c'est pour te.
2: Aujourd'hui, 12 juin, bonne fête aux Guy et aux Basilides. Qui naît à la Saint-Basilide ne sera jamais invalide. Apparemment, la douce chaleur de juin serait favorable aux nouveau-nés.
1: Guter Dainole, bonne journée et naat fou.
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1: Les Français sont des gens en or. On en parle aujourd'hui dans votre rendez-vous consommation. C'est un métal qui fait rêver. L'or est très apprécié des Français, à tel point que selon une nouvelle étude, les Français détiendraient au total près de 4000 tonnes d'or, soit presque deux fois plus que la Banque de France. Valeur totale, 500 milliards d'euros. Alors on recense deux catégories d'or. La première est celle que les ménages détiennent le plus et qui représente 80% du total. Les bijoux, évidemment, que ce soit des alliances, des colliers ou des montres. Vient ensuite l'or d'investissement, comme les pièces et les lingots. Évidemment, de l'or, tout le monde n'en possède pas. 66% des Français détiennent au moins un objet fait de ce métal et 12% peuvent se vanter d'avoir des volumes supérieurs à 100 grammes. Pour ce qui est des bijoux, une grosse partie d'entre eux reste au placard, conservée sur le long terme sans être portée, utilisée ou exposée. Pour autant, pas question de vendre. Seulement 22% des détenteurs d'or en ont déjà vendu ou donné au moins une fois. La vente de l'or est aussi freinée par la crainte de ne pas obtenir un prix juste pour près de 40% des Français, soit par méconnaissance des prix ou à cause d'une défiance vis-à-vis de certains circuits de revente. À noter que la filière bijouterie rappelle que l'or a la particularité d'être recyclable à l'infini. Alors que le contexte économique mondial est particulièrement instable, l'or semble rester aux yeux des Français un placement refuge.

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1: Allez, c'est parti pour le sens caché des chansons sur RCB.
2: Ah d'accord.
1: Encore une chanson qui bouge et qui nous donne envie de danser. Une chanson de 1983, Vamos a la Playa, qui nous invite à la plage.
3: Vamos a la playa.
1: Mais qui parle en fait d'explosion d'une bombe atomique. Les paroles sont pourtant très claires, écoutez ça.
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1: Ce qui veut dire en français, allons à la plage, la bombe a explosé, les radiations grillent et nuancent le bleu. Et le refrain de cette chanson est très ironique, puisque en fait la chanson se moque de l'être humain, de son inconscience, du fait qu'il soit content d'aller à la plage malgré tout ce qui se passe. La preuve avec la fin de la chanson. Et on traduira « Enfin la mer est propre, il n'y a plus de poissons dégoûtants, juste une eau fluorescente ». Ça fait trop plaisir d'écouter ça et de s'ambiancer dessus depuis 1983.

Bonjour à tous. L'Iran tempère les déclarations de Donald Trump. Le président des États-Unis a affirmé qu'un accord avait été approuvé par le guide suprême iranien Mojtaba Khamenei. Accord qui pourrait être signé dès ce week-end en Europe, selon lui. Mais la diplomatie iranienne a déclaré que Téhéran n'avait pas encore décidé s'il était prêt à le paraffer. En attendant, le locataire de la Maison-Blanche a annulé les frappes prévues hier soir sur le territoire iranien. Donald Trump, qui sera bien au G7 en France la semaine prochaine, les 7 plus grandes puissances mondiales se réuniront à Évian pour 2 jours de discussion. L'Élysée a donc confirmé hier la présence du président des États-Unis. L'émotion aujourd'hui à Florence, dans le Gers, les obsèques de Liana, cette jeune collégienne de 11 ans, se tiennent aujourd'hui. Une cérémonie organisée dans la plus stricte intimité à partir de 14h30. À la même heure, l'association des maires du Gers appelle à un moment de recueillement devant les mairies du département. Et le dernier adieu également à Bernadette Chirac. L'enterrement de la veuve de Jacques Chirac est organisé cet après-midi en la basilique Sainte-Clotilde à Paris. De nombreuses personnalités du monde politique ou du spectacle sont attendues. L'ancienne première dame est décédée vendredi dernier à l'âge de 93 ans. Plus d'un Français sur quatre pourrait renoncer à partir en vacances cet été. C'est ce que révèle un sondage publié aujourd'hui et commandé par le Secours Populaire à l'occasion des 90 ans de la loi de 1936 sur les congés payés. Un renoncement provoqué notamment par les contraintes financières. C'est une des nouveautés du bac 2026. Les lycéens de première passent l'épreuve anticipée de maths ce matin. Près de 530 000 élèves de filières générales et technologiques sont concernés. L'épreuve doit durer 2 heures. Et le Mexique réussit son entrée dans le mondial devant son public. Victoire 2-0 contre l'Afrique du Sud hier soir lors du match inaugural de la Coupe du Monde. Toujours dans le groupe A, la Corée du Sud s'est imposée 2-1 face à la République tchèque. Aujourd'hui, un autre pays organisateur entre en lice, le Canada, qui affronte ce soir la Bosnie-Herzégovine à Toronto dans le groupe B. Et c'est à 21h ce soir. Excellent début de matinée à tous.

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1: Bonjour à toutes et à tous. Aujourd'hui, nous vous emmenons à la salle polyvalente de Labroque où se déroule le premier festival du livre de la vallée de la Bruche, placé sous le thème « Cultivez votre curiosité », organisé par les médiathèques de Tours d'une même ambition, faire vivre le livre au cœur de notre territoire. Tout au long de la journée, les visiteurs peuvent rencontrer les auteurs locaux, découvrir des expositions réalisées par les écoles de la vallée, assister à des animations pour petits et grands ou encore partager un moment convivial autour de nombreux stands présents. Une belle fête de la culture qui met à l'honneur les talents de notre territoire. Derrière cette organisation se cache un important travail collectif. Nous avons rencontré les artisans de cette première édition.
2: Hélène, médiathèque La Locomotive à Viche.
3: Audrey, médiathèque de Schirmeck.
4: Laure, médiathèque de Labroque.
1: Comment est née l'idée de créer ce premier festival du livre dans la vallée de la Bruche?
3: Initialement, le festival du livre, c'était un salon du livre qui était porté par l'association culturelle Le Repère. Et en 2024, Le Repère s'est retiré de ce salon du livre et nous a laissé la main pour qu'on puisse proposer notre première édition du festival du livre.
1: Alors pourquoi avoir choisi le thème « Cultiver votre curiosité » ?
4: Alors on a choisi « Cultiver votre curiosité » parce qu'on a pensé que ce serait sympa vu que voilà, c'est un peu la saison du printemps. Et on avait pas mal d'exposants liés à tout ce qui est plantes, fleurs. Et on s'est dit que ce serait sympa du coup de trouver un petit jeu de mots pour lier la culture et puis l'art, la lecture et puis les plantes. Donc cultivez votre curiosité.
1: Est-ce que ce festival a-t-il vocation à devenir un rendez-vous régulier dans la vallée de la Bruche?
4: Alors, on espère que oui. On va pouvoir renouveler cet événement. On a pensé à le faire tous les 2 ans et le but, c'est que ce festival tourne avec les autres communes, donc Schirmeck et Viche.
1: Parmi les auteurs présents aujourd'hui figurent plusieurs plumes bien connues de la vallée de la Bruche. Nous commençons cette série de rencontres avec Philippe Malaisé.
5: Philippe Malaisé, vous êtes un enfant de la vallée de la Bruche. Quels souvenirs gardez-vous de votre jeunesse ici?
6: Ouh, alors là, il y en a plein. Alors, comme Jean-Michel est pas loin de moi, je dirais les parties de foot du club qu'on avait créé, qui n'existait pas vraiment. Donc, le FC Albay, je m'en rappelle. Ah ouais, Albay. Donc, Albay. Et donc, on jouait des parties de foot épiques contre les équipes de la Claquette, les équipes des blocs de la Broque, l'équipe de Bar-en-Bas même, je crois.
5: Alors, en quoi la vallée nourrit-elle votre imaginaire d'auteur?
6: Alors, elle est dans tous les bouquins, en fait, qu'on écrit, quoi. Notamment la forêt.
5: Il y a des lieux particuliers qui vous ont plus inspiré que d'autres?
6: Bah oui, il y a le château de Calme. Hein. Et les pierres à cupules. Et autrement, non, je vous dis, il y a la chatte pendue aussi. La chatte pendue. Et tous ces petits coins de randonnée, là. La forêt, comme on est entouré de forêt, je pense que c'est peut-être pour ça qu'on a fait le dernier, là, qui se passe dans la forêt.
5: Alors, vous avez choisi le thriller comme genre littéraire. Pourquoi cette attirance pour le suspense et l'enquête?
6: Une grande question. Hein. Alors, c'est pas mon amour en premier. Mon premier amour, c'est la littérature plutôt fantastique. Plutôt les écrivains américains, les vieux écrivains américains fantastiques. Mais disons que j'aime bien le polar parce que on écrit avec des règles. Et si moi j'ai pas de règles, un cadre à respecter, je vais partir dans des trucs invraisemblables. Et donc le polar, ça permet d'un peu de canaliser l'imaginaire, en tout cas la structure de ma pensée, quoi. Mais et puis j'aime bien, quoi.
5: Alors quels sont vos projets d'écriture actuellement ou votre actualité?
6: Alors, j'ai pas d'actualité, mais j'ai évidemment un projet qui date du Covid, donc il est un petit peu en stand-by parce que évidemment il y a le boulot à côté. Et ça va être justement le projet, c'est de décrire un roman fantastique qui se déroule aux États-Unis pour un hommage à mes écrivains préférés. Et donc voilà, j'ai déjà écrit quelques pages et puis j'y travaille, quoi. Et j'espère pareil que le concrétiser dans 1, 2 ou davantage années, quoi, 2, 3 ans, quoi. On verra.
1: Ancré dans son territoire, Philippe Malaisé puise une partie de son inspiration dans les paysages et l'histoire de la vallée. Cette volonté de transmettre l'identité locale, nous la retrouvons également
5: chez une autre auteure présente aujourd'hui.

0: aujourd'hui. Passionnée de patrimoine et de mémoire locale, Monique Fluck consacre une grande partie de son travail à faire découvrir les richesses de notre territoire.
1: Alors, je suis natif de la vallée, j'ai toujours habité Fréconrue. Donc, une partie de ma famille est de Fréconrue et comme je m'appelle Fluck, vous vous doutez bien que l'autre partie est de Natzwiller. Donc, je suis née ici, j'ai grandi ici, j'ai fondé ma famille ici et donc je suis très très attachée à ma vallée.
0: Alors, vous êtes à la fois photographe, randonneuse et auteur. Comment ces passions se complètent-elles ?
1: Alors finalement tout se complète puisque la photo, pour faire de la photo il faut aller randonner, il faut aller visiter des villages de la vallée. Donc par ce biais-là, donc photo et randonnée, vous avez vos réponses. Et sur la vallée, je trouvais qu'il y avait un petit manque par rapport à tout ce qui est patrimoine sur la vallée, donc ce qui m'a amené à faire un petit peu des livres sur la vallée.
0: Alors pourquoi avoir choisi de mettre en valeur les villages de la vallée de la Bruche ?
1: Tout simplement aussi par passion. Et donc, ma première idée était de faire un livre sur la vallée de la Bruche. Et donc, le premier village, quand vous rentrez dans la vallée de la Bruche, est sur le côté alsacien, est Salles. Donc, je suis montée à Salles. J'ai rencontré beaucoup de gens de Salles qui m'ont parlé de leur village. Et finalement, avec tout ce que j'ai entendu et vu sur Salles, je me suis dit qu'un livre sur la vallée, c'était prétentieux. Donc, j'ai préféré le morceler. Et donc, là, le premier livre va sortir sur Salles et le deuxième est en écriture, il sera sur Lutzelouse. Donc j'ai pris l'extrémité.
0: Existe-t-il encore des trésors méconnus dans la vallée ?
1: Oh oui. Alors moi qui randonne beaucoup, je peux vous dire que chaque année je découvre encore des choses dans ma belle vallée.
0: Pourquoi est-il important de transmettre cette mémoire aux jeunes générations ?
1: Alors je pense que quand on est jeune, on s'attache peut-être un peu moins à la vallée ou du moins c'est des choses qui nous percutent pas trop. En vieillissant, je pense qu'effectivement on se pose la question sur nos racines, comment qu'on est là, comment les villages ont évolué, etc. Et donc je pense que oui, c'est vraiment ce patrimoine-là. Et je me rends compte aussi que toutes les mémoires et tous les gens qui ont beaucoup de choses à raconter, c'est des gens qui vieillissent. Et je pense qu'il faut récupérer toutes ces histoires-là avant que ces gens partent pour un ailleurs et pour pouvoir le transmettre soit aux gens qui habitent la vallée, mais aussi aux gens qui viennent la visiter, qui se rendent compte de ce que la vallée a traversé.
0: Préserver la mémoire du passé tout en regardant vers l'avenir, cette idée nous conduit naturellement vers une nouvelle génération d'auteurs. À seulement quelques années de ses premiers écrits, Lucie Heiligenstein s'est déjà fait une place dans le paysage littéraire régional. Lucie Heiligenstein, bonjour.
2: Bonjour.
0: Alors vous êtes originaire de Natzwiller, c'est bien ça ?
2: Oui, tout à fait. J'y ai passé toute mon enfance et toute ma scolarité, collège inclus.
0: À quel moment avez-vous compris que l'écriture ferait partie de votre vie ?
2: Je pense assez jeune, dès l'enfance, j'ai commencé à écrire des fanfictions sur mes mangas ou mes séries préférées. Et après, j'ai commencé à écrire des nouvelles pour des appels à texte avant de passer au roman.
0: Alors, les univers imaginaires occupent une place importante dans votre œuvre. D'où vient cette fascination ?
2: Je pense déjà d'un grand goût pour la lecture, mais aussi pour l'ailleurs, les langues et cultures étrangères, particulièrement l'Asie, comme j'ai fait des études de chinois, mais également de l'histoire. Je m'inspire beaucoup de l'histoire et des cultures étrangères, comme je l'ai dit.
0: Alors, votre intérêt pour les langues et la culture, justement, chinoise, nourrit-elle votre écriture ?
2: Alors, oui, tout à fait. Donc, j'ai un de mes romans publiés chez Ibi, Où tu couleras comme une pierre. Il y a une partie du roman qui se passe en Chine, même si la Chine ne s'appelle pas comme ça dans le roman, mais on comprend que c'est la Chine pendant la guerre de l'opium, justement. Et là, je suis en train de travailler sur un autre roman qui va se passer pendant la dynastie des Song, donc en gros, pendant le Moyen-Âge chinois. Et cette période m'a vraiment fasciné, m'a donné envie d'écrire dessus.
0: Alors, quel conseil donneriez-vous à un adolescent qui rêve d'écrire ?
2: Qu'il écrive ce qui lui fasse plaisir, même s'il n'arrive pas au bout forcément, mais qu'il essaye de trouver un genre qui lui plaise, pas qu'il se demande ce qui marche commercialement, mais déjà qu'il écrive pour lui, quelque chose qui lui plaît. Et s'il arrive à avoir quelque chose qui lui plaît, forcément, ça plaira à d'autres personnes. Et moi, je pense que c'est important d'avoir une certaine régularité dans l'écriture, mais ça, c'est mon opinion. Chaque personne est différente. Moi, par exemple, j'écris tous les jours, c'est un rituel obligatoire. Il y a d'autres auteurs qui ont ce rituel-là. Mais je pense que chacun doit trouver sa technique, sa manière de faire, et ce qui lui convient le mieux, et surtout prendre du plaisir dans ce qu'il fait.
0: Alors, quels sont vos futurs projets littéraires ?
2: Alors, là, j'ai un roman que j'ai terminé il y a à peu près 2 ans et pour lequel j'essaie de trouver un éditeur qui parle des années folles, mais avec une touche de fantastique. Et donc là, comme je vous ai dit, je suis en train d'écrire un roman inspiré de la Chine, un roman historique. Donc, pour les deux, j'espère pouvoir trouver des éditeurs qui veuillent bien de moi.
0: De la jeune génération à des auteurs au parcours plus expérimenté, le festival permet également de croiser des sensibilités littéraires très différentes. Poésie, réflexion sur l'humain, récits plus intimistes ou encore romans à suspense. Chacun apporte sa propre vision de l'écriture. Nous retrouvons maintenant Jean-Michel Comte. La poésie est au cœur de votre parcours. Pourquoi ce mode d'expression ?
3: Alors, c'est un mode d'expression qui est venu naturellement au départ. C'est des textes qui viennent plus rapidement, des one-shots, une idée, et puis il y a un moment où je suis prêt, ça sort. Donc c'est quelque chose de plus spontané peut-être que le roman ou d'autres styles d'or dans lesquels je me suis aussi essayé. Mais la poésie est venue en premier, parce que c'est, voilà... C'est des affects, c'est des idées, c'est des recoupements qui se font comme ça dans une formule d'écriture plus spontanée, plus directe. Donc c'est la forme d'écriture qui vient en premier.
0: Alors votre vallée natale reste très présente dans votre œuvre. Que représente-t-elle pour vous ?
3: Alors c'est la vallée où je suis né, c'est la vallée où je vis depuis des années, c'est la vallée où je me suis investi énormément sportivement, culturellement. J'ai été président de plusieurs associations qui ont développé la vie sociale, culturelle dans la vallée. Donc c'est quelque chose qui m'intéresse. Je suis vraiment ancré ici au niveau de ma vie personnelle d'une part, de mes souvenirs, de mes projets, etc. Et du coup, je réutilise aussi, faut bien le dire, c'est ce matériau-là, évidemment, dans mes bouquins, soit de manière directe. Par exemple, dans le projet Mugen, l'intrigue du thriller se passe clairement dans la vallée de la Bruche. Mais même dans d'autres textes qui se passent pas forcément dans la vallée, il y a toujours une inspiration de lieu ou de personnage qui vient, enfin ça part de là quoi. Bon, en fait moi je pars du réel et après je romance autour, donc forcément il y a toujours une part de ce que j'ai vu, entendu, vécu qui traverse mes écrits.
0: Alors quels
3: réseaux professionnels actuellement, j'en ai pas assez, donc ça c'est la première priorité. Et puis j'ai un roman que j'ai démarré il y a un petit moment mais qui est un petit peu en stand-by pour le moment, donc m'y remettre le plus rapidement possible dès que je pourrai. C'est pas les idées qui manquent, c'est pas l'inspiration qui manque, j'ai jamais eu de problème de ce côté-là, le syndrome de la page blanche je connais pas, mais par contre c'est le temps à la fois réel mais aussi mental. Quand on part dans l'écriture, on est ailleurs quoi, il faut aussi que nos proches le comprennent, le respectent, c'est pas toujours facile. Des fois on nous parle, on n'est pas là quoi, parce qu'on est à fond dans l'imaginaire, dans le bouquin, dans la construction du livre. Donc il faut aussi s'aménager cet espace mental-là pour pouvoir écrire de manière efficiente. Et pour l'instant, tout n'est pas en place, mais j'ai vraiment hâte et je suis motivé pour y revenir. Et ça devrait pouvoir se faire sur cette fin d'année. Voilà, donc du coup, un roman, c'est un projet d'écriture de à peu près 2 ans. Donc j'espère que d'ici 2 ans, en gros, les lecteurs pourront voir mon prochain livre.
0: Les auteurs sont au cœur de ce festival, mais ils ne sont pas les seuls acteurs de la chaîne du livre. Derrière chaque ouvrage se trouvent aussi celles et ceux qui les font connaître et qui conseillent les lecteurs tout au long de l'année. À Schirmeck, la librairie Lisette joue pleinement ce rôle de passeur culturel. Alors pourquoi est-il important de continuer à acheter ces livres dans une librairie de proximité ?
4: Eh bien parce qu'on se dit souvent qu'on a besoin de nos commerces proches de chez nous, c'est quand même pratique, parce que dans une librairie indépendante, le livre est au même prix que partout ailleurs, c'est-à-dire en supermarché, sur Amazon, à la Fnac, le livre sera au même prix que chez moi. Et alors, je veux bien, peut-être que je n'ai pas des locaux aussi grands que ceux de la FNAC à Strasbourg, mais l'avantage, c'est que vous retrouverez une sélection que j'ai faite avec amour, et on peut également commander tous les livres que vous voulez.
0: Alors, est-ce qu'on peut dire que acheter local est une façon de soutenir la vie culturelle du territoire ?
4: Bien sûr,

0: acheter local, c'est faire vivre non seulement les commerces, mais aussi le territoire tout entier. Parce que sans librairie, eh ben, y a des problèmes également qui vont se poser pour les médiathèques, les bibliothèques, les écoles. Donc voilà, tout est lié et tout est important.
1: Depuis La Broque, au cœur de la vallée de la Bruche, c'était notre reportage spécial consacré au Festival du Livre, Cultiver votre curiosité. Merci de nous avoir écoutés et à très bientôt sur notre antenne pour une nouvelle page d'actualité.

0: Gutemorje bisam. Bonne journée. Bonjour tout le monde.
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2: Le sujet du jour est la vie en société. La propreté des locaux, c'est la fierté des gares. Ceux qui veulent tout remettre à plat sont plutôt gonflés. Cale pour cale, mieux vaut le père cale que le fils cale. Il y a tellement de belles choses en politique que les candidats se passent le relais. Le comble pour un marchand de vêtements saoudien, c'est d'être à Abu Dhabi. Un franc-maçon, il faut se méfier s'il ment. Le comble pour un peintre en panne d'inspiration, c'est de devenir un vieux tableau. Ce qui est essentiel t'incite à t'occuper de toi.
3: Am besten verlässt man sich auf sich selbst.
1: Le mieux est de s'en remettre à soi-même, qui s'attend à l'écuelle d'autrui a souvent mal dîné. Et en welsh, on dira
2: Lo maiou, ça de faire c'est pour te.
1: Aujourd'hui, 12 juin, bonne fête aux Guy et aux Basilides. Qui naît à la Saint-Basilide ne sera jamais invalide. Apparemment, la douce chaleur de juin serait favorable aux nouveau-nés.
0: Guterdainale, bonne journée et naat fou.
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0: Horoscope.
1: Bélier, vous devez faire des efforts, sinon la vie de couple vous semblera pesante.
2: Taureau, vous ne pouvez pas avoir et le beurre et l'argent du beurre.
3: Gémeaux, expert en relations publiques, vous prenez de nouveaux contacts porteurs pour l'avenir.
4: Cancer, vous virevoltez à droite à gauche pour collecter un maximum d'informations pour votre travail.
5: Lion, vous avez un meilleur moral et une pêche d'enfer.
6: Profitez-en sans modération.
7: Vierge, vous traversez une période d'intériorisation propice à la réflexion.
8: Balance, faites une mise au point sur votre vie, vos projets et vos aspirations.
9: Voyez grand.
10: Scorpion, vous aspirez à la tranquillité amoureuse.
11: Vous cogitez en duo sur vos projets d'avenir.
12: Sagittaire, même si vous avez des projets en cours, vous devez mettre un bémol à votre ambition.
13: Capricorne, ne vous précipitez pas tête baissée dans l'action.
14: Vous devez prendre votre temps pour réfléchir posément à votre stratégie d'action.
15: Verseau, programmez-vous de façon méthodique.
16: Plus vous serez organisé et plus vous aurez des chances d'atteindre votre cible.
17: Poisson, équilibrez votre alimentation.
18: Faites le plein d'énergie au petit déjeuner et ne négligez pas ce moment de la journée.

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Bonjour à tous. Le dernier adieu à Liana. Les obsèques de la jeune collégienne de 11 ans retrouvée morte se déroulent cet après-midi à Florence, dans le Gers. Une cérémonie organisée dans la plus stricte intimité à partir de 14h30. De son côté, Sébastien Lecornu a redit sa confiance à Gérald Darmanin, le ministre de la Justice qui est appelé à la démission par plusieurs opposants dans cette affaire. Le Premier ministre a également reconnu des défaillances judiciaires. Donald Trump annonce un accord avec l'Iran. Le président des États-Unis assure que ce compromis pourrait être signé en Europe dès ce week-end. Donald Trump qui a affirmé que le guide suprême Mojtaba Khamenei l'avait approuvé, une affirmation démentie par les Iraniens. La diplomatie iranienne a en effet déclaré que Téhéran n'avait pas encore décidé s'il était prêt à le signer. A noter que pour l'instant, aucun détail sur le contenu de cet accord n'a été dévoilé par l'administration américaine. Et dans ce contexte, l'inflation repart à la hausse en France. Les prix à la consommation ont augmenté au mois de mai sur un an de 2,4% selon l'INSEE ce matin. En cause notamment les tarifs de l'énergie qui progressent de plus de 16% sur cette période. Côté alimentaire, les nouvelles sont meilleures. Sur un an, les prix augmentent de plus de 1%. Les bourses étudiantes, bientôt revalorisées. L'Assemblée nationale a voté la mesure hier dans le cadre de la niche des élus communistes et ultramarins. Le texte prévoit une indexation annuelle automatique à minima sur l'inflation. Elle serait également annualisée, ce qui reviendrait à les verser toute l'année et non plus 10 mois sur 12. La proposition de loi doit désormais être approuvée par le Sénat. Il garde le moral grâce à la mobilisation. La mère de Christophe Glaisse se livre dans la Dépêche du Midi. Le journaliste a jeûné emprisonné depuis près d'un an en Algérie pour un reportage. Il a reçu le soutien cette semaine de Gianni Infantino. Le président de la FIFA lui a remis une accréditation presse pour la Coupe du Monde. Et du côté des terrains du Mondial, le Canada, l'un des pays organisateurs, affronte ce soir la Bosnie-Herzégovine. C'est à Toronto dans le groupe B et c'est à suivre à partir de 21h. Excellente matinée.

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1: No Woman No Cry est sans doute l'une des plus célèbres chansons de Bob Marley. Une chanson inspirée par une expression jamaïcaine, No Woman No Cry, qui, en patois jamaïcain, signifie « femme ne pleure pas » et non, comme beaucoup de francophones le pensent, « pas de femme, pas de larmes ». Bref, No Woman No Cry est directement lié à la jeunesse du chanteur qui grandira dans le quartier de Strangetown, là même où il rencontrera Rita, qui deviendra sa femme quelques années plus tard. Une chanson écrite par Bob Marley, certes, mais créditée au nom de Vincent Ford, un ami d'enfance du chanteur, qui lui aurait cédé ses droits afin d'assurer la survie de son association, qui distribuait la soupe populaire dans le centre de Frenchtown.

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1: Pour les manifestations à venir, on démarre avec les inscriptions pour la LSH de cet été à la MJC de Barambaï pour les enfants de 6 à 16 ans. Sorties piscine, grands jeux de folie, des mini-camps, des sorties et des initiations sportives variées. C'est de 9h à 14h, samedi, directement à la Maison des Loisirs. Toujours pour ce samedi, une soirée musicale conviviale et solidaire à 20h30 à la salle de Schirmeck. Ce sera le premier concert profane interprété par les deux ensembles réunis, la chorale et la fanfare de Schirmeck. L'entrée est libre avec un panier au profit de la maladie de Charcot. Il y aura une petite restauration à l'entracte avec knack, boissons et pâtisseries. Avis aux passionnés de couture, tricot et loisirs créatifs, les puces de couturière vous donnent rendez-vous à Foudet ce 14 juin à la Maison du Temps Libre de 9h à 16h. Venez chiner tissus, boutons, laine, mercerie. Il y aura aussi des patrons, des machines à coudre et des créations artisanales. Entrée libre et petite restauration sur place. Karaoke Kids organisé par Le Repère. Il vous donne rendez-vous mercredi 17 juin de 16h à 18h à la médiathèque La Locomotive de Viche. C'est pour les jeunes enfants de 6 à 16 ans et l'entrée est gratuite. La fête de la musique à Salles au hall du marché, c'est le jeudi 18 juin à partir de 17h30. Vous pourrez valser avec Chantal Brion, championne du monde d'accordéon musette. Le collectif des oiseaux de trottoir sera sur place. Et enfin, venez fêter l'été en chantant en chœur avec Corinne et la chorale Pousser la chansonnette. Boissons, tartes flambées, knack et crêpes. On vous rappelle que c'est sur la place derrière la mairie. La fête de la musique à Schirmeck organisée par Le Repère en partenariat avec la ville. Il vous donne rendez-vous samedi 20 juin dès 18h, place du marché. Entrée libre, buvette et restauration. Il y aura notamment Fred Gutzmann pour de la composition française, Jeffrey Enox Gang pour les reprises rock, blues et country cajun, et également Switch avec des reprises rock live. La fête de la musique à Roto organisée par l'Harmonie Fanfare et Roto en fête, c'est également samedi 20 juin dès 19h, animée par Duo Évasion, Brass Musique et ESM Brass. C'est un rendez-vous qu'on vous donne sur la place du Royal à Roto. Il y aura des tartes flambées, des sandwichs et des boissons. Du côté de Plaine, c'est Récré Loisirs qui organise la fête de la musique, ambiance musicale dès 19h avec buvette. Il y aura des tartes flambées, le concert du groupe rock entre parenthèses à 20h et les bénéfices de la buvette seront reversés à l'école de Plaine afin d'aider au financement des projets scolaires. Formation de premier secours citoyen, se former aux gestes de premier secours, c'est apprendre à protéger ceux qu'on aime. C'est le samedi 20 juin, de 8h30 à 17h30, rue du Général de Gaulle à La Brocque. Vous pouvez encore vous inscrire, le tarif est de 65 euros par personne, pensez à prévoir un repas tiré du sac. L'association Scène et Danse vous présente son gala, Cap Danse en scène, un voyage entre mouvement et émotion. C'est le 20 juin à 19h au Dôme de Moutzig. Ce sera suivi d'une soirée après spectacle animée par le groupe Restart, buvette et tarte flambée. L'entrée est à 12 euros, 8 euros pour les 6 à 14 ans. C'est gratuit pour les moins de 6 ans. On retourne aux fêtes de la musique. Ce 21 juin dès 18h, rendez-vous devant la caserne des sapeurs-pompiers de Viche. Ce sera DJ Sébastien Faure qui sera aux platines, organisé par les sapeurs-pompiers et l'AAPPMA de Viche. Restauration et buvette sur place. Et la paroisse protestante de Roto vous invite à sa kermesse le 21 juin dans le jardin du presbytère. À 10h, culte en plein air. À 11h30, l'apéritif. À 12h30, un repas au tarif de 20 euros avec jambon en croûte, crudités, dessert et café. Tout au long de l'après-midi, il y aura buvette et pâtisserie, jeux de quilles, stand de couture et il y aura même une tombola. C'est sans manquer le ciné Débat Bruche. C'est à Bourbruche le 26 juin à la ferme du Nouveau Chemin. Il vous propose la projection gratuite de Première Loge, un documentaire de Vincent Chabloz qui vous invite à observer les cavités au cœur des troncs pour apprivoiser les histoires qui se jouent dans nos vieilles forêts. Dès 18h, balade en forêt commentée par l'ONF et le groupe Tétra Vosges. Il y aura aussi des tartes flambées à 19h30 à la ferme. L'inscription est obligatoire. La projection se fera dans le hangar de la ferme, des bancs seront à disposition. N'hésitez pas à prendre des chaises de camping, des polaires et des plaids pour plus de confort. Je termine avec la locomotive de Viche, apéro Summer Blind Test, le 26 juin à 20h. Entre amis ou en famille, constituez votre équipe et venez tester vos connaissances musicales. C'est pour les enfants à partir de 10 ans, la réservation est souhaitée et chacun peut apporter quelque chose à boire ou à grignoter. Voilà pour les prochaines manifestations dans la vallée. Si vous avez besoin d'un renseignement, n'hésitez pas à les retrouver sur le site radio-rcb.fr dans la rubrique événements. Je vous souhaite une belle journée sur RCB.

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1: Ce climatiseur portable refroidit n'importe quelle pièce en 90 secondes, tout en consommant presque aucune électricité. Tous les climatiseurs ont le même défaut fondamental, et nous l'avons corrigé. Voyez, tous les climatiseurs sur le marché reposent sur le même principe de conception. 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

0: Bonjour Monsieur Raphaël Horter, vous êtes le président de l'association Cirque Étoile. Pouvez-vous nous présenter cette association ?
1: Bonjour, alors oui, c'est une association de cirque basée à Dorlisheim. On y fait un petit peu tout, on a notre propre chapiteau. C'est une école de cirque, on fait de la programmation, de la diffusion et on organise aussi des festivals.
0: Et notamment, du 12 au 14 juin, vous proposez le festival Cirque & Rock.
1: Tout à fait, donc Cirque & Rock, tout est dans le titre, il y a du cirque, il y a du rock, bonne ambiance, plein de choses festives, des spectacles, des concerts. Le but c'est de commencer l'été avec toute l'énergie nécessaire qu'il faut.
0: Et c'est déjà la 4e édition, félicitations.
1: Merci, oui, donc 4e édition d'un festival autofinancé. On l'utilise nous pour clôturer notre saison culturelle, pour fêter ça avec les élèves, avec les spectateurs, avec les professeurs, dans la joie et la bonne humeur.
0: Alors évidemment, nos auditeurs se demandent qu'est-ce qu'on pourra voir cette année.
1: Alors, au niveau des spectacles, nous avons Iris de la compagnie des Balades Perdues, qui est un spectacle poétique de roussir, donc un espèce de gros cerceau dans lequel on fait des acrobaties et de jonglage. Ainsi que Fernande à l'Ouest, donc ça c'est Fernande, c'est ma grand-mère, c'est pas vrai, mais c'est ce que je dis, c'est ce que je dis toujours, c'est une clown, voilà, une clown grand-mère incroyable et qui là part à l'Ouest totalement dans son spectacle. Alors je pense que c'est à cause de l'âge, mais pour ça je pense qu'il faut venir le voir en vrai pour en être sûr. Au niveau des concerts, on a l'école de musique de Dorlisheim qui revient encore cette année nous faire le plaisir de jouer à notre festival. Et on a la soirée Cirque & Rock, ça, qui se fera le 13 juin à 19h30 avec le groupe Station 7. Donc la soirée Cirque & Rock, c'est un petit peu ce qui a lancé ce festival. C'était pour la fête de la musique à la base. Et le but, on a un groupe invité, on a plein d'artistes qui sont disponibles, donc on improvise un cabaret en live sur les musiques du groupe en question.
0: Et on les connaît un petit peu, je vous promets que ça va déménager avec au programme de la pop anglo-saxonne et française, ainsi que tous les tubes des années 80 à 2000. Et il y aura également, je crois, un marché des artisans le 14 juin.
1: Tout à fait, donc le 14 juin, de midi à 17h, donc le marché des artisans, tout autour du chapiteau, on a une quinzaine de créateurs qui viennent exposer, qui viennent discuter et présenter ce dont ils sont capables.
0: Et on pourra également se restaurer, j'imagine.
1: Oui, ça, tout le long du festival, la petite restauration est de mise, donc voilà, knack, frites, tartes flambées et autres bières artisanales, alors des softs évidemment, mais voilà, tout pour régaler les papis aussi.
0: Voilà, donc ça sera donc du 12 au 14 juin à Dorlisheim, plus précisément rue Albert Silbertzahn, et donc bien entendu, il est possible d'ores et déjà de réserver vos places, comment on fait ?
1: Alors, pour réserver les places, donc il y a une billetterie sur place au moment du festival, ou sinon sur le site internet cirque-rock.com. Voilà, vous avez la programmation, toutes les autres animations qu'il y a en plus sur ces quelques jours, et la billetterie en ligne.
0: Et vous êtes également présent sur les réseaux sociaux ?
1: Tout à fait, Facebook, Instagram, et notre site internet tout simplement.
0: Eh bien, pas de souci. Et puis, nous redonnerons bien entendu tous ces liens sur la page de la radio. Je vous remercie beaucoup. Je vous souhaite encore un très bon festival.
1: Allez, merci à vous. À bientôt. Jeez.

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Bonjour à tous. Se dirige-t-on vers un procès pour le policier qui a tué Naël? Selon la Cour de cassation, la qualification d'homicide peut être retenue contre le fonctionnaire. Elle demande à la Chambre de l'instruction de se prononcer à nouveau. Près de 3 ans après la mort de l'adolescent de 17 ans lors d'un contrôle routier, la Cour de cassation estime qu'en tirant avec une arme à feu à une faible distance dans l'habitacle de la voiture, le policier avait conscience qu'il existait un risque létal. Un moment d'émotion. Les obsèques de Liana se tiendront à 14h30 dans le Gers, au cimetière de Florence. La cérémonie aura lieu dans la plus stricte intimité, à la demande de la famille. En parallèle, l'association des maires du Gers respectera un moment de recueillement devant les mairies du département avec mise en berne du drapeau. Le corps de l'enfant a été retrouvé la semaine dernière dans une exploitation agricole. Une nouvelle hausse de l'inflation en France, 2,4% en mai sur un an. Une augmentation qui s'explique par les prix de l'énergie. Les tarifs des services sont également en hausse, notamment les forfaits de téléphonie mobile. Du côté des baisses, les tarifs de l'alimentation sont en léger repli. L'Iran n'est pas encore décidé à signer un accord de paix avec les États-Unis, alors que Donald Trump assure qu'une signature doit intervenir ce week-end. Un revirement quelques heures après avoir menacé de lancer des missiles sur la République islamique. Ce protocole d'accord doit acter la réouverture totale du détroit d'Ormuz sans péage. Le foot avec la suite de la Coupe du Monde. À 21h, le Canada affrontera la Bosnie-Herzégovine. La nuit prochaine, États-Unis-Paraguay. Les Bleus continuent de se préparer avant leur entrée en lice mardi face au Sénégal. Et puis, la mort de Franck Michael, le chanteur belge né en Italie, avait commencé sa carrière dans les années 70. Près de 20 millions d'albums vendus en plus de 40 ans de carrière. Son plus grand succès restera « Toutes les femmes sont belles » à la fin des années 90. Franck Michael a succombé à un cancer des poumons foudroyant. Il avait 79 ans. Voilà pour l'essentiel de l'info. Excellente journée.

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1: Et nous sommes le 12 juin aujourd'hui, nous fêtons les Guy. Et en ce 12 juin, je pourrais vous parler de l'Allemagne qui utilise pour la première fois des bombes volantes pour pilonner la Grande-Bretagne en 1944, ou de Nelson Mandela qui est condamné à la prison à vie en 64. J'aurais aussi pu vous parler de la libération de la journaliste Florence Aubenas et de son guide en Irak après 157 jours de captivité en 2005. Mais le 12 juin 1929, naît Anne Frank en Allemagne. À l'arrivée d'Hitler au pouvoir, la famille Frank déménage à Amsterdam pour fuir les persécutions envers les Juifs. Mais le 10 mai 1940, les Pays-Bas sont envahis et la répression des nazis commence. En juillet 1942, les parents d'Anne décident que le moment est venu de se cacher. Ils entrent dans la clandestinité en aménageant un appartement secret dans l'annexe de l'entreprise d'Otto Frank. La petite Anne reçoit un journal pour son 13e anniversaire, son dernier en liberté. Dans ce journal, elle décrira la période passée dans l'annexe, mais aussi ses sentiments et ses pensées, ainsi que quelques nouvelles, et entamera même un roman. Le 4 août 1944, le refuge est découvert. Anne est déportée à Auschwitz. Début novembre 1944, Anne et sa sœur sont transportées vers le camp de Bergen-Belsen. Leurs parents restent à Auschwitz. À Bergen-Belsen, les conditions sont dramatiques. En février 1945, les deux sœurs décèdent du typhus. Le père d'Anne sera le seul survivant. Il décide de publier le journal de sa fille, qui paraît en juin 1947. Le livre sera traduit en près de 70 langues. La citation du jour est celle d'Anne Frank dans son journal. « Pense à toutes les merveilles qui t'entoure et sois heureux. »

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1: Il est 14h.
2: Bonjour à tous. Se dirige-t-on vers un procès pour le policier qui a tué Naël? Selon la Cour de cassation, la qualification d'homicide peut être retenue contre le fonctionnaire. Elle demande à la Chambre de l'instruction de se prononcer à nouveau. Près de 3 ans après la mort de l'adolescent de 17 ans lors d'un contrôle routier, la Cour de cassation estime qu'en tirant avec une arme à feu à une faible distance dans l'habitacle de la voiture, le policier avait conscience qu'il existait un risque létal. Un moment d'émotion. Les obsèques de Liana se tiendront à 14h30 dans le Gers, au cimetière de Florence. La cérémonie aura lieu dans la plus stricte intimité, à la demande de la famille. En parallèle, l'association des maires du Gers respectera un moment de recueillement devant les mairies du département avec mise en berne du drapeau. Le corps de l'enfant a été retrouvé la semaine dernière dans une exploitation agricole. Une nouvelle hausse de l'inflation en France, 2,4% en mai sur un an. Une augmentation qui s'explique par les prix de l'énergie. Les tarifs des services sont également en hausse, notamment les forfaits de téléphonie mobile. Du côté des baisses, les tarifs de l'alimentation sont en léger repli. L'Iran n'est pas encore décidé à signer un accord de paix avec les États-Unis, alors que Donald Trump assure qu'une signature doit intervenir ce week-end. Un revirement quelques heures après avoir menacé de lancer des missiles sur la République islamique. Ce protocole d'accord doit acter la réouverture totale du détroit d'Ormuz sans péage. Le foot avec la suite de la Coupe du Monde. À 21h, le Canada affrontera la Bosnie-Herzégovine. La nuit prochaine, États-Unis-Paraguay. Les Bleus continuent de se préparer avant leur entrée en lice mardi face au Sénégal. Et puis, la mort de Franck Michael, le chanteur belge né en Italie, avait commencé sa carrière dans les années 70. Près de 20 millions d'albums vendus en plus de 40 ans de carrière. Son plus grand succès restera « Toutes les femmes sont belles » à la fin des années 90. Franck Michael a succombé à un cancer des poumons foudroyant. Il avait 79 ans. Voilà pour l'essentiel de l'info. Excellente journée.

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1: Pour nos infos du jour, pour les activités, ce soir, ne manquez pas le show Exotic Night, présenté par Exotic House of Burlesque. C'est ce soir et également pour demain, un showcase des élèves de l'école de danse de Mutzig. Le tarif est de 18 euros en pré-vente, 23 euros en caisse du soir. Vous retrouverez Miss Chrysikis qui vient des Pays-Bas, Lola Itzi qui nous vient d'Italie et enfin Ruby Chatzi qui est française et que vous pouvez retrouver sur notre site internet lors de l'interview qui a été réalisée pour vous parler de ce spectacle. Alors vous pouvez réécouter en podcast sur radio-rcb.fr dans l'onglet interview. À partir de ce soir et également demain et dimanche, le chapiteau Cirque Étoile vous donne rendez-vous à Dorlisheim. Le Centre des Arts du Cirque vous invite pour cette 4e édition du festival Cirque et Rock, un événement unique en son genre qui allie spectacle époustouflant du cirque moderne à la puissance émotionnelle des concerts live. Il y aura des spectacles de clowns pour les enfants à partir de 7 ans, également du jonglage, de l'acrobatie et de la musique pour vous faire vibrer au son des tubes pop-rock anglo-saxons et français des années 80 à nos jours. Là aussi, l'interview est à retrouver sur notre site internet. C'est l'ouverture du dépôt gare de Roto les 20 et 21 juin entre 9h et 16h. Toujours de bonnes affaires à saisir, bricolage, outillage, meubles, vaisselle ou même décoration. Beaucoup de choix à un petit prix et toujours des choses qui vous seront offertes. Je termine avec les horaires des maisons France Service qui vous accueillent dans vos démarches administratives avec et sans rendez-vous. À Schirmeck de 14h à 16h30 et à Salle de 14h à 16h. Voilà pour les infos locales. Bonne écoute sur RCB.

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1: Pour les manifestations à venir, on démarre avec les inscriptions pour l'ALSH de cet été à la MJC de Barambaï pour les enfants de 6 à 16 ans. Sorties piscine, grands jeux de folie, des mini-camps, des sorties et des initiations sportives variées. C'est de 9h à 14h, samedi, directement à la Maison des Loisirs. Toujours pour ce samedi, une soirée musicale conviviale et solidaire à 20h30 à la salle de Schirmeck. Ce sera le premier concert profane interprété par les deux ensembles réunis, la chorale et la fanfare de Schirmeck. L'entrée est libre avec un panier au profit de la maladie de Charcot. Il y aura une petite restauration à l'entracte avec knack, boissons et pâtisseries. Avis aux passionnés de couture, tricot et loisirs créatifs, les puces de couturière vous donnent rendez-vous à Foudet ce 14 juin à la Maison du Temps Libre de 9h à 16h. Venez chiner tissus, boutons, laine, mercerie. Il y aura aussi des patrons, des machines à coudre et des créations artisanales. Entrée libre et petite restauration sur place. Karaoke Kids organisé par Le Repère. Il vous donne rendez-vous mercredi 17 juin de 16h à 18h à la médiathèque La Locomotive de Viche. C'est pour les jeunes enfants de 6 à 16 ans et l'entrée est gratuite. La fête de la musique à Salles au hall du marché, c'est le jeudi 18 juin à partir de 17h30. Vous pourrez valser avec Chantal Brion, championne du monde d'accordéon musette. Le collectif des oiseaux de trottoir sera sur place. Et enfin, venez fêter l'été en chantant en chœur avec Corinne et la chorale Pousser la chansonnette. Boissons, tartes flambées, knack et crêpes. On vous rappelle que c'est sur la place derrière la mairie. La fête de la musique à Schirmeck organisée par Le Repère en partenariat avec la ville. Il vous donne rendez-vous samedi 20 juin dès 18h, place du marché. Entrée libre, buvette et restauration. Il y aura notamment Fred Gutzmann pour de la composition française, Jeffrey Enoch's Gang pour les reprises rock, blues et country cajun, et également Switch avec des reprises rock live. La fête de la musique à Roto organisée par l'harmonie fanfare et Roto en fête, c'est également samedi 20 juin dès 19h, animé par Duo Évasion, Brass Musique et ESM Brass. C'est un rendez-vous qu'on vous donne sur la place du Royal à Roto. Il y aura des tartes flambées, des sandwichs et des boissons. Du côté de Plaine, c'est Récré Loisirs qui organise la fête de la musique, ambiance musicale dès 19h avec buvette. Il y aura des tartes flambées, le concert du groupe rock entre parenthèses à 20h et les bénéfices de la buvette seront reversés à l'école de Plaine afin d'aider au financement des projets scolaires. Formation de premier secours citoyen, se former aux gestes de premier secours, c'est apprendre à protéger ceux qu'on aime. C'est le samedi 20 juin, de 8h30 à 17h30, rue du Général de Gaulle à La Brocque. Vous pouvez encore vous inscrire, le tarif est de 65€ par personne, pensez à prévoir un repas tiré du sac. L'association Scène et Danse vous présente son gala, Cap Danse en scène, un voyage entre mouvement et émotion. C'est le 20 juin à 19h au Dôme de Moutzic. Ce sera suivi d'une soirée après spectacle animée par le groupe Restart. Buvette et tarte flambée, l'entrée est à 12€, 8€ pour les 6 à 14 ans. C'est gratuit pour les moins de 6 ans. On retourne aux fêtes de la musique. Ce 21 juin dès 18h, rendez-vous devant la caserne des sapeurs-pompiers de Viche. Ce sera DJ Sébastien Faure qui sera aux platines, organisé par les sapeurs-pompiers et l'AAPPMA de Viche. Restauration et buvette sur place. Et la paroisse protestante de Roto vous invite à sa kermesse le 21 juin dans le jardin du presbytère. À 10h, culte en plein air. À 11h30, l'apéritif. À 12h30, un repas au tarif de 20€ avec jambon en croûte, crudité, dessert et café. Tout au long de l'après-midi, il y aura buvette et pâtisserie, jeux de quilles, stand de couture et il y aura même une tombola. C'est sans manquer le ciné Débat Bruche. C'est à Bourbruche le 26 juin à la ferme du Nouveau Chemin. Il vous propose la projection gratuite de Première Loge, un documentaire de Vincent Chablose qui vous invite à observer les cavités au cœur des troncs pour apprivoiser les histoires qui se jouent dans nos vieilles forêts. Des 18h, balade en forêt commentée par l'ONF et le groupe Tétra Vosges. Il y aura aussi des tartes flambées à 19h30 à la ferme. L'inscription est obligatoire. La projection se fera dans le hangar de la ferme, des bancs seront à disposition. N'hésitez pas à prendre des chaises de camping, des polaires et des plaids pour plus de confort. Je termine avec la locomotive de Viche, apéro Summer Blind Test, le 26 juin à 20h. Entre amis ou en famille, constituez votre équipe et venez tester vos connaissances musicales. C'est pour les enfants à partir de 10 ans, la réservation est souhaitée et chacun peut apporter quelque chose à boire ou à grignoter. Voilà pour les prochaines manifestations dans la vallée. Si vous avez besoin d'un renseignement, n'hésitez pas à les retrouver sur le site radio-rcb.fr dans la rubrique événements. Je vous souhaite une belle journée sur RCB.

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1: Bonjour à toutes et à tous. Je vous propose tout d'abord une visite guidée de l'exposition Sous l'océan, l'Alsace. C'est à Andelot, dimanche à 15h à la Seigneurie. Remontez le temps en compagnie des médiateurs pour tout comprendre de la formation du paysage alsacien, des roches du précambrien jusqu'au quaternaire et l'apparition des premiers hommes. Voyagez entre roches fossiles, animaux et végétaux pour tout comprendre de la richesse de notre région. C'est compris dans le droit d'entrée. Du côté de Célesta, c'est un spectacle que vous pouvez découvrir. Les gros patinent bien. C'est demain à 20h30, mais aussi dimanche à 17h au Tanzmatten. Les gros patinent bien suit les tribulations d'un personnage qui quitte les plaines du Grand Nord, maudit par une sirène pêchée par accident. Il s'évade en patin, à trottinette, en avion cartonné. Il découvre l'Écosse, assassine quelques cornemuseurs au passage, cherche l'amour toujours. Les tarifs sont compris entre 12 et 30 euros. Les foulées du loup reviennent demain à Markolsheim. C'est à partir de 18h30 au complexe sportif. Vous avez rendez-vous pour une nouvelle édition pour soutenir la recherche contre le diabète. Les parcours de 5, 7 ou de 10 km de course seront les mêmes, avec un départ sans chronométrage. Vous pouvez d'ores et déjà vous inscrire pour cette nouvelle édition sur le site le-sportif.com ou directement en mairie de Markolsheim. Un autre spectacle est aussi prévu encore ce week-end à Célesta dès ce soir au Tanzmatten. La soirée va débuter à 20h avec les jeunes qui vont présenter une pièce dont le thème a été choisi collectivement et où le rôle de chacun est essentiel. Quant aux adultes, ils vont vous accueillir à 21h dans l'univers de l'improvisation où rien n'est jamais écrit à l'avance. Le tarif unique est de 5 euros. Informations et réservations sur le site tanzmatten.fr. Et on termine cette sélection d'idées sorties avec un vide-grenier et un salon des artisans créateurs à Russe. Ce sera le samedi 27 juin de 16h à 22h. Le tennis de table de Russe organise son traditionnel vide-grenier en mode semi-nocturne, accompagné d'un salon des artisans créateurs. Les inscriptions sont toujours ouvertes. Côté restauration, buvette, grillade, knack et tarte flambée vous seront proposées au cœur de cette soirée, rythmée par le meilleur des années 80. Plus d'informations sur le site valleedelabruche.fr. C'est déjà la fin de cette sélection d'idées sorties. Je vous souhaite maintenant de passer une excellente journée à notre écoute. Tout de suite, place au retour de la musique sur notre antenne.

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1: Les Français sont des gens en or. On en parle aujourd'hui dans votre rendez-vous consommation. C'est un métal qui fait rêver. L'or est très apprécié des Français, à tel point que selon une nouvelle étude, les Français détiendraient au total près de 4000 tonnes d'or, soit presque deux fois plus que la Banque de France. Valeur totale, 500 milliards d'euros. Alors on recense deux catégories d'or. La première est celle que les ménages détiennent le plus et qui représente 80% du total. Les bijoux, évidemment, que ce soit des alliances, des colliers ou des montres. Vient ensuite l'or d'investissement, comme les pièces et les lingots. Évidemment, de l'or, tout le monde n'en possède pas. 66% des Français détiennent au moins un objet fait de ce métal et 12% peuvent se vanter d'avoir des volumes supérieurs à 100 grammes. Pour ce qui est des bijoux, une grosse partie d'entre eux restent au placard, conservés sur le long terme sans être portés, utilisés ou exposés. Pour autant, pas question de vendre. Seulement 22% des détenteurs d'or en ont déjà vendu ou donné au moins une fois. La vente de l'or est aussi freinée par la crainte de ne pas obtenir un prix juste pour près de 40% des Français, soit par méconnaissance des prix ou à cause d'une défiance vis-à-vis de certains circuits de revente. A noter que la filière bijouterie rappelle que l'or a la particularité d'être recyclable à l'infini. Alors que le contexte économique mondial est particulièrement instable, l'or semble rester, aux yeux des Français, un placement refuge.

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1: Le grand retour de Mentissa au programme aujourd'hui dans Backstage.
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1: La chanteuse belge revient cette semaine avec un tout nouvel album intitulé « Enfant difficile ». C'est le 2e disque de Mentissa qui avait été révélé lors de la 10e saison de The Voice et qui avait explosé avec son titre « Et bam !» On s'en souvient tous. Dans ce dernier projet, donc, la jeune femme a souhaité faire passer un message fort inspiré d'un vécu personnel et elle est toujours aussi touchante dans son single qui porte le même nom que l'album. Elle s'adresse à tous les enfants qui se sentent différents. La petite moi avait besoin d'enfin raconter sa version de l'histoire, confie l'artiste. Mentissa sera en tournée à travers la France en fin d'année. La billetterie est déjà ouverte. Elle sera également à retrouver sur plusieurs scènes de festivals dans les prochaines semaines.

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Bonjour à tous. Se dirige-t-on vers un procès pour le policier qui a tué Naël? Selon la Cour de cassation, la qualification d'homicide peut être retenue contre le fonctionnaire. Elle demande à la Chambre de l'instruction de se prononcer à nouveau. Près de 3 ans après la mort de l'adolescent de 17 ans lors d'un contrôle routier, la Cour de cassation estime qu'en tirant avec une arme à feu à une faible distance dans l'habitacle de la voiture, le policier avait conscience qu'il existait un risque létal. Un moment d'émotion, les obsèques de Liana se tiendront à 14h30 dans le Gers, au cimetière de Florence. La cérémonie aura lieu dans la plus stricte intimité, à la demande de la famille. En parallèle, l'association des maires du Gers respectera un moment de recueillement devant les mairies du département avec mise en berne du drapeau. Le corps de l'enfant a été retrouvé la semaine dernière dans une exploitation agricole. Une nouvelle hausse de l'inflation en France, 2,4% en mai sur un an, une augmentation qui s'explique par les prix de l'énergie. Les tarifs des services sont également en hausse, notamment les forfaits de téléphonie mobile. Du côté des baisses, les tarifs de l'alimentation sont en léger repli. L'Iran n'est pas encore décidé à signer un accord de paix avec les États-Unis, alors que Donald Trump assure qu'une signature doit intervenir ce week-end, un revirement quelques heures après avoir menacé de lancer des missiles sur la République islamique. Ce protocole d'accord doit acter la réouverture totale du détroit d'Ormuz sans péage. Le foot avec la suite de la Coupe du Monde. À 21h, le Canada affrontera la Bosnie-Herzégovine. La nuit prochaine, États-Unis-Paraguay. Les Bleus continuent de se préparer avant leur entrée en lice mardi face au Sénégal. Et puis, la mort de Franck Michael, le chanteur belge né en Italie, avait commencé sa carrière dans les années 70. Près de 20 millions d'albums vendus en plus de 40 ans de carrière. Son plus grand succès restera « Toutes les femmes sont belles » à la fin des années 90. Franck Michael a succombé à un cancer des poumons foudroyant. Il avait 79 ans. Voilà pour l'essentiel de l'info. Excellente journée.

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Bonjour, au programme de votre soirée télé de ce vendredi 12 juin sur TF1, Masked Singer, divertissement présenté par Camille Combal, sur France 2, haute saison, série, sur France 3, affaire conclue, divertissement sur le thème objet mystère sur les traces de Léonard de Vinci, affaire conclue, délocalise ses plateaux au Clos Lucé, dernière demeure de Léonard de Vinci, qui consacra sa vie à tenter de percer les lois de l'univers. Sur M6, du foot, la Coupe du Monde avec Canada, Bosnie-Herzégovine, sur T18, la fascination des femmes pour Hitler, documentaire de sa petite enfance à son suicide en avril 45 en compagnie de son épouse Eva Braun. Adolf Hitler a toujours été entouré par la gente féminine. Sur France 5, la leçon de piano, film réalisé par Jane Campion. Sur TMC, Ready Player One, film réalisé par Steven Spielberg. En 2045, le monde est au bord du chaos, les humains se réfugient dans l'Oasis, un univers virtuel mis au point par le brillant et excentrique James Hallyday. Et puis sur TFX, Pure Weekend, film avec Kad Merad et Bruno Solo. Très belle soirée à tous.

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1: Bonjour à tous. Se dirige-t-on vers un procès pour le policier qui a tué Naël? Selon la Cour de cassation, la qualification d'homicide peut être retenue contre le fonctionnaire. Elle demande à la Chambre de l'instruction de se prononcer à nouveau. Près de 3 ans après la mort de l'adolescent de 17 ans lors d'un contrôle routier, la Cour de cassation estime qu'en tirant avec une arme à feu à une faible distance dans l'habitacle de la voiture, le policier avait conscience qu'il existait un risque létal. Un moment d'émotion, les obsèques de Liana se tiendront à 14h30 dans le Gers, au cimetière de Florence. La cérémonie aura lieu dans la plus stricte intimité, à la demande de la famille. En parallèle, l'association des maires du Gers respectera un moment de recueillement devant les mairies du département avec mise en berne du drapeau. Le corps de l'enfant a été retrouvé la semaine dernière dans une exploitation agricole. Une nouvelle hausse de l'inflation en France, 2,4% en mai sur un an. Une augmentation qui s'explique par les prix de l'énergie. Les tarifs des services sont également en hausse, notamment les forfaits de téléphonie mobile. Du côté des baisses, les tarifs de l'alimentation sont en léger repli. L'Iran n'est pas encore décidé à signer un accord de paix avec les États-Unis, alors que Donald Trump assure qu'une signature doit intervenir ce week-end. Un revirement quelques heures après avoir menacé de lancer des missiles sur la République islamique. Ce protocole d'accord doit acter la réouverture totale du détroit d'Ormuz sans péage. Le foot avec la suite de la Coupe du Monde. À 21h, le Canada affrontera la Bosnie-Herzégovine. La nuit prochaine, États-Unis-Paraguay. Les Bleus continuent de se préparer avant leur entrée en lice mardi face au Sénégal. Et puis la mort de Franck Michael, le chanteur belge né en Italie, avait commencé sa carrière dans les années 70, près de 20 millions d'albums vendus en plus de 40 ans de carrière. Son plus grand succès restera « Toutes les femmes sont belles » à la fin des années 90. Franck Michael a succombé à un cancer des poumons foudroyant. Il avait 79 ans. Voilà pour l'essentiel de l'info, excellente journée.

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1: Bonjour à toutes et à tous. Aujourd'hui, nous vous emmenons à la salle polyvalente de Labroc où se déroule le premier festival du livre de la vallée de la Bruche, placé sous le thème « Cultivez votre curiosité ». Organisé par les médiathèques de Labroc, Schirmeck-Wisch et la bibliothèque de Russe, ce rendez-vous rassemble auteurs, illustrateurs, créateurs, exposants et passionnés de lecture autour d'une même ambition, faire vivre le livre au cœur de notre territoire. Tout au long de la journée, les visiteurs peuvent rencontrer les auteurs locaux, découvrir des expositions réalisées par les écoles de la vallée, assister à des animations pour petits et grands ou encore partager un moment convivial autour de nombreux stands présents. Une belle fête de la culture qui met à l'honneur les talents de notre territoire. Derrière cette organisation se cache un important travail collectif. Nous avons rencontré les artisans de cette première édition.
2: Hélène, médiathèque La Locomotive à Wisch.
3: Audrey, médiathèque de Schirmeck.
4: Laure, médiathèque de Labroc.
1: Comment est née l'idée de créer ce premier festival du livre dans la vallée de la Bruche?
3: Initialement, le festival du livre, c'était un salon du livre qui était porté par l'association culturelle Le Repère. Et en 2024, Le Repère s'est retiré de ce salon du livre et nous a laissé la main pour qu'on puisse proposer notre première édition du festival du livre.
1: Alors pourquoi avoir choisi le thème « Cultiver votre curiosité » ?
4: Alors on a choisi « Cultiver votre curiosité » parce qu'on a pensé que ce serait sympa vu que voilà, c'est un peu la saison du printemps. Et on avait pas mal d'exposants liés à tout ce qui est plantes, fleurs. Et on s'est dit que ce serait sympa du coup de trouver un petit jeu de mots pour lier la culture et puis l'art, la lecture et puis les plantes. Donc, cultivez votre curiosité.
1: Est-ce que ce festival a-t-il vocation à devenir un rendez-vous régulier dans la vallée de la Bruche?
4: Alors, on espère que oui. On va pouvoir renouveler cet événement. On a pensé à le faire tous les 2 ans. Et le but, c'est que ce festival tourne avec les autres communes, donc Schirmeck et Wisch.
1: Parmi les auteurs présents aujourd'hui, figurent plusieurs plumes bien connues de la vallée de la Bruche. Nous commençons cette série de rencontres avec Philippe Malaisé.
5: Philippe Malaisé, vous êtes un enfant de la vallée de la Bruche. Quels souvenirs gardez-vous de votre jeunesse ici?
6: Oh, alors là, il y en a plein. Alors, comme Jean-Michel est pas loin de moi, je dirais les parties de foot du club qu'on avait créé, qui n'existait pas vraiment. Donc, le FC Albais, je m'en rappelle. Ah ouais, Albais. Donc, Albais. Et donc, on jouait des parties de foot épiques contre les équipes de la Claquette, les équipes des blocs de la Broc, l'équipe de Bar-en-Bas même, je crois.
5: Alors, en quoi la vallée nourrit-elle votre imaginaire d'auteur?
6: Alors, elle est dans tous les bouquins, en fait, qu'on écrit, quoi. Notamment la forêt.
5: Il y a des lieux particuliers qui vous ont plus inspiré que d'autres?
6: Oui, il y a le Château de Calme. Hein. Et les pierres à cupules. Et autrement, non, je vous dis, il y a la chatte pendue aussi. La chatte pendue. Et tous ces petits coins de randonnée, là. La forêt, comme on est entouré de forêt, je pense que c'est peut-être pour ça qu'on a fait le dernier, là, qui se parle de la forêt.
5: Alors, vous avez choisi le thriller comme genre littéraire. Pourquoi cette attirance pour le suspense et l'enquête?
6: Une grande question. Hein. Alors, c'est pas mon amour en premier. Mon premier amour, c'est la littérature plutôt fantastique. Plutôt les écrivains américains, les vieux écrivains américains fantastiques. Mais disons que j'aime bien le polar parce que on écrit avec des règles. Et si moi j'ai pas de règles, un cadre à respecter, je vais partir dans des trucs invraisemblables. Et donc le polar, ça permet d'un peu de canaliser l'imaginaire, en tout cas la structure de ma pensée, quoi. Mais et puis j'aime bien, quoi.
5: Alors quels sont vos projets d'écriture actuellement ou votre actualité?
6: J'ai pas d'actualité, mais j'ai évidemment un projet qui date du Covid, donc il est un petit peu en stand-by parce que évidemment il y a le boulot à côté. Et ça va être justement Enfin, le projet, c'est de décrire un roman fantastique qui se déroule aux États-Unis pour un hommage à mes écrivains préférés. Et donc voilà, j'ai déjà écrit quelques pages et puis bah, j'y travaille, quoi. Et bah, j'espère pareil que le concrétiser dans un, deux ou davantage années, quoi, de trois ans, quoi. On verra, on verra.
5: Ancré dans son territoire, Philippe Malaisé puise une partie de son inspiration dans les paysages et l'histoire de la vallée. Cette volonté de transmettre l'identité locale, nous la retrouvons également chez une autre auteure présente aujourd'hui, passionnée de patrimoine et de mémoire locale. Monique Fluck consacre une grande partie de son travail à faire découvrir les richesses de notre territoire.
7: Alors, je suis natif de la vallée, j'ai toujours habité Fréconrue. Donc, une partie de ma famille est de Fréconrue et comme je m'appelle Fluck, vous vous doutez bien que l'autre partie est de Natzwiller. Donc, je suis née ici, j'ai grandi ici, j'ai fondé ma famille ici et donc je suis très, très attachée à ma vallée.
5: Alors, vous êtes à la fois photographe, randonneuse et auteur. Comment ces passions se complètent-elles ?
7: Alors finalement tout se complète puisque la photo, ben, pour faire de la photo il faut aller randonner, il faut aller visiter des villages de la vallée. Donc par ce biais-là, donc photo et randonnée, vous avez vos réponses. Et sur la vallée, je trouvais qu'il y avait un petit manque par rapport à tout ce qui est patrimoine sur la vallée, donc ce qui m'a amené à faire un petit peu des livres sur la vallée.
5: Alors pourquoi avoir choisi de mettre en valeur les villages de la vallée de la Bruche ?
7: Tout simplement aussi par passion. Et donc, ma première idée était de faire un livre sur la vallée de la Bruche. Et donc, le premier village, quand vous rentrez dans la vallée de la Bruche, est sur le côté alsacien, est Salles. Donc, je suis montée à Salles. J'ai rencontré beaucoup de gens de Salles qui m'ont parlé de leur village. Et finalement, avec tout ce que j'ai entendu et vu sur Salles, je me suis dit qu'un livre sur la vallée, c'était prétentieux. Donc, j'ai préféré le morceler. Et donc, là, le premier livre va sortir sur Salles, et le deuxième est en écriture, il sera sur Lutzelouse. Donc j'ai pris l'extrémité.
5: Existe-t-il encore des trésors méconnus dans la vallée ?
7: Oh oui. Alors moi qui randonne beaucoup, je peux vous dire que chaque année, je découvre encore des choses dans ma belle vallée.
5: Pourquoi est-il important de transmettre cette mémoire aux jeunes générations ?
7: Alors je pense que quand on est jeune, on s'attache peut-être un peu moins à la vallée, ou du moins c'est des choses qui nous percute pas trop. En vieillissant, je pense qu'effectivement, on se pose la question sur nos racines, comment qu'on est là, comment les villages ont évolué, etc. Et donc, je pense que oui, c'est vraiment ce patrimoine-là. Et je me rends compte aussi que toutes les mémoires et tous les gens qui ont beaucoup de choses à raconter, c'est des gens qui vieillissent. Et je pense qu'il faut récupérer toutes ces histoires-là avant que ces gens partent pour un ailleurs et pour pouvoir le transmettre soit aux gens qui habitent la vallée, mais aussi aux gens qui viennent la visiter, qui se rendent compte de ce que la vallée a traversé.
5: Préserver la mémoire du passé tout en regardant vers l'avenir, cette idée nous conduit naturellement vers une nouvelle génération d'auteurs. À seulement quelques années de ses premiers écrits, Lucie Heiligenstein s'est déjà fait une place dans le paysage littéraire régional. Lucie Heiligenstein, bonjour.
8: Bonjour.
5: Alors vous êtes originaire de Natzwiller, c'est bien ça ?
8: Oui, tout à fait. J'y ai passé toute mon enfance et toute ma scolarité, collège inclus.
5: À quel moment avez-vous compris que l'écriture ferait partie de votre vie ?
8: Je pense assez jeune, dès l'enfance, j'ai commencé à écrire des fanfictions sur mes mangas ou mes séries préférées. Et après, j'ai commencé à écrire des nouvelles pour des appels à texte avant de passer au roman.
5: Alors, les univers imaginaires occupent une place importante dans votre œuvre. D'où vient cette fascination ?
8: Je pense déjà d'un grand goût pour la lecture, mais aussi pour l'ailleurs, les langues et cultures étrangères, particulièrement l'Asie, comme j'ai fait des études de chinois, mais également de l'histoire. Je m'inspire beaucoup de l'histoire et des cultures étrangères, comme je l'ai dit.
5: Alors, votre intérêt pour les langues et la culture, justement, chinoise, Nourrit-elle votre écriture ?
8: Oui, tout à fait. Donc, j'ai un de mes romans publié chez Ibi, Où tu couleras comme une pierre. Il y a une partie du roman qui se passe en Chine, même si la Chine ne s'appelle pas comme ça dans le roman, mais on comprend que c'est la Chine pendant la guerre de l'opium, justement. Et là, je suis en train de travailler sur un autre roman qui va se passer pendant la dynastie des Song, donc en gros, pendant le Moyen-Âge chinois. Et cette période m'a vraiment fascinée, m'a donné envie d'écrire dessus.
5: Alors, quel conseil donneriez-vous à un adolescent qui rêve d'écrire ?
8: Qu'il écrive ce qui lui fasse plaisir, même s'il n'arrive pas au bout forcément, mais qu'il essaye de trouver un genre qui lui plaise, pas qu'il se demande ce qui marche commercialement, mais déjà qu'il écrive pour lui, quelque chose qui lui plaît. Et s'il arrive à avoir quelque chose qui lui plaît, forcément, ça plaira à d'autres personnes. Et moi, je pense que c'est important d'avoir une certaine régularité dans l'écriture, mais ça, c'est mon opinion. Chaque personne est différente. Moi, par exemple, j'écris tous les jours. C'est un rituel obligatoire. Il y a d'autres auteurs qui ont ce rituel-là. Mais je pense que chacun doit trouver sa technique, sa manière de faire et ce qui lui convient le mieux et surtout prendre du plaisir dans ce qu'il fait.
5: Alors, quels sont vos futurs projets littéraires ?
8: Alors, là, j'ai un roman que j'ai terminé il y a à peu près 2 ans et pour lequel j'essaie de trouver un éditeur qui parle des années folles, mais avec une touche de fantastique. Et donc là, comme je vous ai dit, je suis en train d'écrire un roman inspiré de la Chine, un roman historique. Donc pour les deux, j'espère pouvoir trouver des éditeurs qui veuillent bien de moi.
5: De la jeune génération à des auteurs au parcours plus expérimenté, le festival permet également de croiser des sensibilités littéraires très différentes. Poésie, réflexion sur l'humain, récits plus intimistes ou encore roman à suspense. Chacun apporte sa propre vision de l'écriture. Nous retrouvons maintenant Jean-Michel Comte. La poésie est au cœur de votre parcours. Pourquoi ce mode d'expression ?
9: Alors, c'est un mode d'expression qui est venu naturellement au départ. C'est des textes qui viennent plus rapidement, des one-shots, une idée, et puis il y a un moment où je suis prêt, ça sort. Donc c'est quelque chose de plus spontané peut-être que le roman ou d'autres styles d'or dans lesquels je me suis aussi essayé. Mais la poésie est venue en premier, parce que c'est des affects, c'est des idées, c'est des recoupements qui se font comme ça dans une formule d'écriture plus spontanée, plus directe. Donc c'est la forme d'écriture qui vient en premier.
5: Alors votre vallée natale reste très présente dans votre œuvre. Que représente-t-elle pour vous ?
9: Alors c'est la vallée où je suis né, c'est la vallée où je vis depuis des années, c'est la vallée où je me suis investi énormément sportivement, culturellement. J'ai été président de plusieurs associations qui ont développé la vie sociale, culturelle dans la vallée. Donc c'est quelque chose qui m'intéresse. Je suis vraiment ancré ici au niveau de ma vie personnelle d'une part, de mes souvenirs, de mes projets, etc. Et du coup, je réutilise aussi, faut bien le dire, c'est ce matériau-là, évidemment, dans mes bouquins, soit de manière directe. Par exemple, dans le projet Mugen, l'intrigue du thriller se passe clairement dans la vallée de la Bruche. Mais même dans d'autres textes qui se passent pas forcément dans la vallée, il y a toujours une inspiration de lieu ou de personnage qui vient, enfin ça part de là quoi. Bon, en fait moi je pars du réel et après je romance autour, donc forcément il y a toujours une part de ce que j'ai vu, entendu, vécu qui traverse mes écrits.
5: Alors quels sont vos projets actuels ?
9: Au niveau de l'écriture ? Alors prendre un peu, alors déjà m'aménager du temps parce que malheureusement pour des réseaux professionnels actuellement j'en ai pas assez. Donc ça c'est la première priorité. Et puis j'ai un roman que j'ai démarré il y a un petit moment mais qui est un petit peu en stand-by pour le moment, donc m'y remettre le plus rapidement possible dès que je pourrai. C'est pas les idées qui manquent, c'est pas l'inspiration qui manque, j'ai jamais eu de problème

0: efficiente et pour l'instant tout n'est pas en place, mais c'est en, voilà, j'ai vraiment hâte et je suis motivé pour y revenir et ça devrait pouvoir se faire sur cette fin d'année. Voilà, donc du coup, un roman, c'est un projet d'écriture de à peu près 2 ans, donc j'espère que d'ici 2 ans, en gros, les lecteurs pourront voir mon prochain livre.
1: Les auteurs sont au cœur de ce festival, mais ils ne sont pas les seuls acteurs de la chaîne du livre. Derrière chaque ouvrage se trouvent aussi celles et ceux qui les font connaître et qui conseillent les lecteurs tout au long de l'année. À Schirmeck, la librairie Lisette joue pleinement ce rôle de passeur culturel. Alors pourquoi est-il important de continuer à acheter ces livres dans une librairie de proximité ?
2: Eh bien parce qu'on se dit souvent que on a besoin de nos commerces proche de chez nous, c'est quand même pratique parce que dans une librairie indépendante le livre est au même prix que partout ailleurs, c'est-à-dire en supermarché, sur Amazon, à la Fnac, le livre sera au même prix que chez moi. Et alors je veux bien, peut-être que je n'ai pas des locaux aussi grands que ceux de la Fnac à Strasbourg, mais l'avantage c'est que vous retrouverez une sélection que j'ai faite avec amour et on peut également commander tous les livres que vous voulez.
1: Alors est-ce qu'on peut dire que acheter local est une façon de soutenir la vie culturelle du territoire ?
2: Bien sûr, acheter local, c'est faire vivre non seulement les commerces, mais aussi le territoire tout entier. Parce que sans librairie, y a des problèmes également qui vont se poser pour les médiathèques, les bibliothèques, les écoles. Donc voilà, tout est lié et tout est important.
1: Depuis La Broque, au cœur de la vallée de la Bruche, c'était notre reportage spécial consacré au Festival du Livre, cultiver votre curiosité. Merci de nous avoir écoutés et à très bientôt sur notre antenne pour une nouvelle page d'actualité.
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Bonjour à tous. Se dirige-t-on vers un procès pour le policier qui a tué Naël? Selon la Cour de cassation, la qualification d'homicide peut être retenue contre le fonctionnaire. Elle demande à la Chambre de l'instruction de se prononcer à nouveau. Près de 3 ans après la mort de l'adolescent de 17 ans lors d'un contrôle routier, la Cour de cassation estime qu'en tirant avec une arme à feu à une faible distance dans l'habitacle de la voiture, le policier avait conscience qu'il existait un risque létal. Un moment d'émotion, les obsèques de Liana se tiendront à 14h30 dans le Gers au cimetière de Florence. La cérémonie aura lieu dans la plus stricte intimité à la demande de la famille. En parallèle, l'association des maires du Gers respectera un moment de recueillement devant les mairies du département avec mise en berne du drapeau. Le corps de l'enfant a été retrouvé la semaine dernière dans une exploitation agricole. Une nouvelle hausse de l'inflation en France, 2,4% en mai sur un an. Une augmentation qui s'explique par les prix de l'énergie. Les tarifs des services sont également en hausse, notamment les forfaits de téléphonie mobile. Du côté des baisses, les tarifs de l'alimentation sont en léger repli. L'Iran n'est pas encore décidé à signer un accord de paix avec les États-Unis, alors que Donald Trump assure qu'une signature doit intervenir ce week-end. Un revirement quelques heures après avoir menacé de lancer des missiles sur la République islamique. Ce protocole d'accord doit acter la réouverture totale du détroit d'Ormuz sans péage. Le foot avec la suite de la Coupe du Monde. À 21h, le Canada affrontera la Bosnie-Herzégovine. La nuit prochaine, États-Unis-Paraguay. Les Bleus continuent de se préparer avant leur entrée en lice mardi face au Sénégal. Et puis, la mort de Franck Michael, le chanteur belge né en Italie, avait commencé sa carrière dans les années 70. Près de 20 millions d'albums vendus en plus de 40 ans de carrière. Son plus grand succès restera « Toutes les femmes sont belles » à la fin des années 90. Franck Michael a succombé à un cancer des poumons foudroyant. Il avait 79 ans. Voilà pour l'essentiel de l'info. Excellente journée.

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1: Allez, c'est parti pour le sens caché des chansons sur RCB.
2: Ah d'accord.
1: Encore une chanson qui bouge et qui nous donne envie de danser. Une chanson de 1983, Vamos a la playa, qui nous invite à la plage.
3: Vamos a la playa.
1: Mais qui parle en fait d'explosion d'une bombe atomique. Les paroles sont pourtant très claires, écoutez ça. Ce qui veut dire en français, allons à la plage, la bombe a explosé, les radiations grillent et nuancent le bleu. Et le refrain de cette chanson est très ironique, puisque en fait la chanson se moque de l'être humain, de son inconscience, du fait qu'il soit content d'aller à la plage malgré tout ce qui se passe. La preuve avec la fin de la chanson. Et on traduira, enfin la mer est propre, il n'y a plus de poissons dégoûtants, juste une eau fluorescente. Ça fait trop plaisir d'écouter ça, et de s'ambiancer dessus, depuis 1983.

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0: Sur votre plateau télé ce soir, un monde virtuel, des objets bien réels et une séduction impalpable. Ready Player One sur TMC, film réalisé par Steven Spielberg. En 2045, le monde est au bord du chaos, les humains se réfugient dans l'Oasis, un univers virtuel mis au point par le brillant et excentrique James Halliday. Avant de disparaître, il a décidé de léguer son immense fortune à quiconque découvrira l'objet qu'il a pris soin de dissimuler dans l'Oasis.
1: Un univers entièrement virtuel. Les gens vont dans l'Oasis pour pouvoir faire ce qu'ils veulent, mais ils y restent pour pouvoir être ce qu'ils veulent.
2: Tu le sens, ça ?
1: Ouais, c'est le seul endroit où j'ai l'impression d'être quelqu'un.
0: Affaire conclue sur France 3, divertissement sur le thème objet mystère sur les traces de Léonard de Vinci. Affaire conclue délocalise ses plateaux au Clos Lucé, dernière demeure de Léonard de Vinci qui consacra sa vie à tenter de percer les lois secrètes de l'univers. Les commissaires priseurs tenteront d'élucider les secrets d'objets énigmatiques. La fascination des femmes pour Hitler sur T18, documentaire. De sa petite enfance à son suicide en avril 45, en compagnie de son épouse Eva Braun, Adolf Hitler a toujours été entouré par la gente féminine. Enquête sur les rapports qu'a entretenu le dictateur avec elle.
3: Nuremberg 1938. Adolf Hitler vient d'annexer l'Autriche. Pour les femmes, Hitler est devenu un maître, un guide. Il redresse le pays. Le Führer les subjugue par son regard d'acier et ses discours brutaux racistes.
0: Ready Player One sur TMC, affaire conclue sur France 3 et la fascination des femmes pour Hitler sur T18. Très belle soirée télé à tous.

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voilà, tout juste 19h03, notre pendule d'RCB. Bien le bonsoir à vous toutes et à vous tous, chers auditeurs, auditrices. Vous qui venez de prendre la fréquence, le 103.5, votre radio de la Vallée, sinon le 93.6 dans les hauteurs de Salles. Donc, bienvenue à vous toutes et à vous tous en ce vendredi soir, donc 12 juin. Et bien sûr, bon anniversaire, vous qui êtes nés un 12 juin, et une bonne fête à tous les geeks qui nous écoutent. Voilà, donc chers auditeurs, auditrices, eh ben, nous voilà pour 2 heures d'émission. Donc je me permets encore de vous souhaiter à vous toutes et à vous tous un bon apéro avec modération et un bon appétit bien sûr après tout ça. Voilà, mais bon, on n'ira pas sur les terrasses hein, comme la semaine dernière. Hein. Non, vu la pluie, tout ça qu'on a eu, on a été servi. Voilà, donc nous allons démarrer notre émission tranquillement. Et bien sûr, il y aura place pour les dédicaces, mais tout d'abord, nous allons partir avec la danse des routiers. Hein. Mais oui, on ne les oublie pas, c'est tout spécialement pour tous nos routiers qui sont sur la route en train de rentrer à leur domicile en leur souhaitant une très bonne soirée. Et voici la grande famille qui arrive de suite, des routiers, des grumiers. Et oui, c'est tout simplement pour notre ami Cameron avec son Scania. On lui souhaite une très belle soirée. Ludo au Volvo vert et jaune. Belle soirée à toi, Volvo, Ludo. Et c'est pour Laurent, le grumier de Grandfontaine. Également en Anthony, son Mercedes noir. On lui souhaite une belle soirée. Danou, le grumier de Clepsy. Et bien sûr, pour Laurent au Volvo blanc. Et on n'oubliera pas notre Coco de la vallée d'Abruche. Eh oui, bonsoir Coco, le grumier avec son Renault rouge. Belle soirée à toi. Et c'est tout aussi pour Guillaume, notre routier, en lui souhaitant une bonne soirée. Voilà, donc toute la famille, belle soirée à vous. Et encore bonne route à tout ce petit monde.

Alors, chers auditeurs, auditrices, je vous rappelle que Lorraine et Roche, ce soir à Salles, font les tartes flambées à volonté. Voilà, donc c'est parti, c'est à Lorraine et Roche à Salles. Et là, nous allons partir avec une autre chanson. Nous allons partir tout de suite avec Gigi Lionel, la danse des canards. Et la danse des canards, eh bien, c'est de la part de Luna qui fait un gros bisou à Sacha. Et bien sûr, c'est pour le plaisir personnel aussi de Luna, avec des gros bisous.

Voici la danse des petits chats. Et oui, c'est tout spécialement de la part de mamie et de papy qui souhaitent un bon appétit à Sacha et à Luna. Et bien sûr, papy et mamie leur font de gros bisous à tous les deux. Et Luna, je te dis à tout à l'heure. Gros bisous à toi et mon petit Sacha. À bientôt. Bisous, bisous. Et amuse-toi bien chez ton cousin pour son anniversaire.

Et voilà, chers auditeurs, auditrices, je pense que vous avez tous appris donc la triste nouvelle. Et oui, malheureusement, Franck Michael nous a quittés. Et oui, un chanteur qui était vraiment adoré par ces dames. Et oui, mesdames, vous l'avez tellement aimé, Franck Michael. C'est vrai, il avait de très belles chansons. Et bien, ce soir, je vais faire un petit hommage à Franck Michael. Et oui, et si vous désirez une dédicace sur Franck Michael, et bien, vous pouvez m'appeler, je vous la passerai. Voici

Oui, très belle chanson qui nous avait interprété Franck Michael. Et voici la force des femmes. Et la force des femmes, eh ben, c'est de la part de Kiki qui souhaite une très belle soirée à tous les auditeurs et auditrices. Et bien sûr, elle n'oublie pas l'animateur de ce soir. Merci ma Kiki et très belle soirée à toi. Et bien sûr, gros bisous.

Et nous voilà partis avec une autre jolie chanson de Sam Angelo. Et c'est de la part de Sébastien pour toute l'équipe d'RCB. Merci à vous Sébastien et très belle soirée.

poursuit avec Entends ma voix de Franck Michael et c'est tout spécialement pour Christiane Assal en lui souhaitant une très belle soirée et à son mari et à la famille. Belle soirée à vous Christiane.

Et nous voilà partis avec Tourne la valse infinie de Franck Michael. Et c'est de la part de Mado qui souhaite une belle soirée à tous les auditeurs et auditrices. Et elle vous donne rendez-vous dimanche matin.

Voici Franck Michael avec cette jolie chanson qu'il a interprétée pour toutes les mamans. Qu'est-ce qu'on l'a passé pour la fête des mamans, n'est-ce pas les amis? Eh bien, ce sera rien que pour toutes les mamans qui adoraient donc Franck Michael. Eh oui, quand elles étaient derrière leur fourneau en train d'écouter cette jolie chanson, ils l'ont vraiment appréciée, toutes ces mamans-là. Allez, belle soirée à vous les mamans!

Et là, nous poursuivons avec ce joli morceau Italia Forever. Et c'est tout spécialement pour Aurore de Salles, en la remerciant pour son bon geste. Merci encore, Aurore, de la part de RCB.

nous voici partis avec combien de roses? C'est tout spécialement demandé pour le bon plaisir personnel de Pierrette et bien sûr pour tous les auditeurs à l'écoute. Et elle n'oublie pas l'animateur de ce soir, Pierrette. Merci Pierrette et très belle soirée.

Voilà, nous écoutons maintenant le temps qu'il nous reste de Franck Michael. Et après, nous passerons encore un autre morceau. Et après, on passera place aux dédicaces. Et avec Chez nous, on danse.

voilà, chers auditeurs, auditrices, nous allons refermer notre page de Franck Michael avec ce joli morceau. Donc, au revoir, ce n'est pas un adieu. Et oui, voilà, donc c'est malheureusement triste que Franck Michael nous a quittés avec cette jolie voix qu'il avait.

voilà, chers auditeurs, auditrices, nous fermons cette page alors de Franck Michael. Et oui, nous lui avons rendu un hommage. J'espère que ça vous a plu, cet hommage que je lui avais préparé. Voilà, donc nous allons repartir avec les dédicaces donc au bout du fil. Vous pouvez donc m'appeler au 03 88 97 89 39 pour les dédicaces. Et oui, il nous reste même plus une heure à faire. Alors donc voici Mexico, et ça c'est demandé du barbu. Pour tous les auditeurs et auditrices à l'écoute, sans oublier la princesse et Josette et l'équipe d'RCB. Merci mon petit barbu, belle soirée à toi.

voilà partie avec Colette Renard, avec Ça c'est de la musique, et ça c'est de la part de Pierrette pour son bon plaisir personnel, et c'est tout spécialement pour tous les auditeurs, auditrices, et sans oublier l'animateur.

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1: Nous voilà partis avec la tactique du gendarme, et ça c'est tout simplement pour nos gendarmes de la vallée de la Bruche, mais tout spécialement pour les gendarmes de Salles, et entre parenthèses pour David, en lui souhaitant encore une très belle soirée. Je pense qu'il est de service ce soir, et j'espère, David, que vous n'aurez pas besoin de sortir.

nous allons partir du côté de Zurich cette fois-ci. C'est tout spécialement pour François, Isabelle. Et nous allons bien sûr à Sansal. C'est tout spécialement pour Jean-Martin et Sylvie et Romy. Et là, nous allons partir du côté de Châtel-Saint-Denis. Nous allons chez Catherine, et Martin et Rosie et Coco à la Maison du Plaisir en leur souhaitant une très belle soirée et un beau week-end. Voici Mélanie Hutch avec Hey Mike.

Ah, notre Mélanie, elle nous en met de l'ambiance, hein, n'est-ce pas les amis? Et là, nous allons partir avec les Sweet People, avec l'amitié. Et ça, c'est de la part de Kiki, qui remercie infiniment Gérard, en le remerciant de sa petite visite, ainsi que son joli bouquet de roses, et bien sûr avec de gros bisous.

Et nous partons avec les Santa Rosa, avec Chante Musicien, c'est de la part de Thierry pour toute l'équipe d'RCB. Merci à vous Thierry, très belle soirée également.

nous voici partis avec Robin Léon, avec Mona Lisa. Cette jolie chanson, elle est de la part de son ami de cœur pour Nadou, en lui souhaitant une très belle soirée avec de gros bisous. 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

Allez, tout spécialement pour notre ami, bien sûr, Gilles de Salles. On lui souhaite une très belle soirée, et puis en espérant que son anniversaire s'est très bien passé la semaine dernière. Et c'est pour sa maman Marguerite, en lui souhaitant aussi une très belle soirée. Et bien sûr, à l'épouse de Gilles également, et les enfants.

Et on écoute maintenant Fiesta Mexica. Et c'est tout spécialement, bien sûr, de la part de moi-même pour notre Jojo. Et bien sûr, toute sa famille en leur souhaitant une belle soirée. Et c'est également pour notre ami Momo de Saint-Blaise en lui souhaitant une belle soirée à sa famille. Et on n'oubliera pas Thierry à Colroy-la-Grande en lui souhaitant aussi un bon week-end et à sa famille.

Et on poursuit avec ce joli morceau pour vous dire un grand merci à vous toutes et à vous tous d'avoir passé cette belle soirée avec moi.

Et voilà, comme la chanson le dit, au revoir. Et oui, pour moi, il est temps de vous quitter. Voici donc deux heures d'émission avec vous. Ça m'a fait vraiment très plaisir d'être avec vous encore une fois de plus ce soir. Donc, demain, les émissions reprendront à partir de 15h. Vous retrouverez votre ami Thierry pour son émission Walkman Family. Et bien sûr, de 15h à 18h avec les années 80, 90, 2000. Et par la suite, il y aura encore des autres émissions. Et dimanche matin, ben, vous retrouverez Mado, celle qui refermera le bal du week-end. Voilà. Donc, quant à moi, on se retrouvera la semaine prochaine. Je vous souhaite à vous toutes et à vous tous, chers auditeurs, auditrices, encore une très belle fin de soirée, un bon week-end. Et surtout, prenez bien soin de vous. Et je vous dis à très bientôt. Bisous bisous, c'était votre animateur Claudie, chez nous on danse. 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
1: Il est 22h.
2: Bonjour à tous. Se dirige-t-on vers un procès pour le policier qui a tué Naël? Selon la Cour de cassation, la qualification d'homicide peut être retenue contre le fonctionnaire. Elle demande à la Chambre de l'instruction de se prononcer à nouveau. Près de 3 ans après la mort de l'adolescent de 17 ans lors d'un contrôle routier, la Cour de cassation estime qu'en tirant avec une arme à feu à une faible distance dans l'habitacle de la voiture, le policier avait conscience qu'il existait un risque létal. Un moment d'émotion, les obsèques de Liana se tiendront à 14h30 dans le Gers, au cimetière de Florence. La cérémonie aura lieu dans la plus stricte intimité, à la demande de la famille. En parallèle, l'association des maires du Gers respectera un moment de recueillement devant les mairies du département avec mise en berne du drapeau. Le corps de l'enfant a été retrouvé la semaine dernière dans une exploitation agricole. Une nouvelle hausse de l'inflation en France, 2,4% en mai sur un an. Une augmentation qui s'explique par les prix de l'énergie. Les tarifs des services sont également en hausse, notamment les forfaits de téléphonie mobile. Du côté des baisses, les tarifs de l'alimentation sont en léger repli. L'Iran n'est pas encore décidé à signer un accord de paix avec les États-Unis, alors que Donald Trump assure qu'une signature doit intervenir ce week-end. Un revirement quelques heures après avoir menacé de lancer des missiles sur la République islamique. Ce protocole d'accord doit acter la réouverture totale du détroit d'Ormuz sans péage. Le foot avec la suite de la Coupe du Monde. À 21h, le Canada affrontera la Bosnie-Herzégovine. La nuit prochaine, États-Unis-Paraguay. Les Bleus continuent de se préparés avant leur entrée en lice mardi face au Sénégal. Et puis la mort de Franck Michael, le chanteur belge né en Italie, avait commencé sa carrière dans les années 70, près de 20 millions d'albums vendus en plus de 40 ans de carrière. Son plus grand succès restera « Toutes les femmes sont belles » à la fin des années 90. Franck Michael a succombé à un cancer des poumons foudroyant. Il avait 79 ans. Voilà pour l'essentiel de l'info, excellente journée.

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1: Il est 23h.
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3: Bonjour à tous. Se dirige-t-on vers un procès pour le policier qui a tué Naël? Selon la Cour de cassation, la qualification d'homicide peut être retenue contre le fonctionnaire. Elle demande à la Chambre de l'instruction de se prononcer à nouveau. Près de 3 ans après la mort de l'adolescent de 17 ans lors d'un contrôle routier, la Cour de cassation estime qu'en tirant avec une arme à feu à une faible distance dans l'habitacle de la voiture, le policier avait conscience qu'il existait un risque létal. Un moment d'émotion. Les obsèques de Liana se tiendront à 14h30 dans le Gers, au cimetière de Florence. La cérémonie aura lieu dans la plus stricte intimité, à la demande de la famille. En parallèle, l'association des maires du Gers respectera un moment de recueillement devant les mairies du département avec mise en berne du drapeau. Le corps de l'enfant a été retrouvé la semaine dernière dans une exploitation agricole. Une nouvelle hausse de l'inflation en France, 2,4% en mai sur un an. Une augmentation qui s'explique par les prix de l'énergie. Les tarifs des services sont également en hausse, notamment les forfaits de téléphonie mobile. Du côté des baisses, les tarifs de l'alimentation sont en léger repli. L'Iran n'est pas encore décidé à signer un accord de paix avec les États-Unis, alors que Donald Trump assure qu'une signature doit intervenir ce week-end. Un revirement quelques heures après avoir menacé de lancer des missiles sur la République islamique. Ce protocole d'accord doit acter la réouverture totale du détroit d'Ormuz sans péage. Le foot avec la suite de la Coupe du Monde. À 21h, le Canada affrontera la Bosnie-Herzégovine. La nuit prochaine, États-Unis-Paraguay. Les Bleus continuent de se préparer avant leur entrée en lice mardi face au Sénégal. Et puis, la mort de Franck Michael, le chanteur belge né en Italie, avait commencé sa carrière dans les années 70. Près de 20 millions d'albums vendus en plus de 40 ans de carrière. Son plus grand succès restera « Toutes les femmes sont belles » à la fin des années 90. Franck Michael a succombé à un cancer des poumons foudroyant. Il avait 79 ans. Voilà pour l'essentiel de l'info. Excellente journée.

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à tous. Se dirige-t-on vers un procès pour le policier qui a tué Naël? Selon la Cour de cassation, la qualification d'homicide peut être retenue contre le fonctionnaire. Elle demande à la Chambre de l'instruction de se prononcer à nouveau. Près de 3 ans après la mort de l'adolescent de 17 ans lors d'un contrôle routier, la Cour de cassation estime qu'en tirant avec une arme à feu à une faible distance dans l'habitacle de la voiture, le policier avait conscience qu'il existait un risque létal. Un moment d'émotion, les obsèques de Liana se tiendront à 14h30 dans le Gers, au cimetière de Florence. La cérémonie aura lieu dans la plus stricte intimité, à la demande de la famille. En parallèle, l'association des maires du Gers respectera un moment de recueillement devant les mairies du département avec mise en berne du drapeau. Le corps de l'enfant a été retrouvé la semaine dernière dans une exploitation agricole. Une nouvelle hausse de l'inflation en France, 2,4% en mai sur un an, une augmentation qui s'explique par les prix de l'énergie. Les tarifs des services sont également en hausse, notamment les forfaits de téléphonie mobile. Du côté des baisses, les tarifs de l'alimentation sont en léger repli. L'Iran n'est pas encore décidé à signer un accord de paix avec les États-Unis, alors que Donald Trump assure qu'une signature doit intervenir ce week-end. Un revirement quelques heures après avoir menacé de lancer des missiles sur la République islamique. Ce protocole d'accord doit acter la réouverture totale du détroit d'Ormuz sans péage. Le foot avec la suite de la Coupe du Monde. À 21h, le Canada affrontera la Bosnie-Herzégovine. La nuit prochaine, États-Unis-Paraguay. Les Bleus continuent de se préparer avant leur entrée en lice mardi face au Sénégal. Et puis, la mort de Franck Michael, le chanteur belge né en Italie, avait commencé sa carrière dans les années 70. Près de 20 millions d'albums vendus en plus de 40 ans de carrière. Son plus grand succès restera « Toutes les femmes sont belles » à la fin des années 90. Franck Michael a succombé à un cancer des poumons foudroyant. Il avait 79 ans. Voilà pour l'essentiel de l'info. Excellente journée.

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